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0: Bonjour mesdames, bonjour messieurs, bonjour le monde, bienvenue à cette autre édition de l'émission Lumière sur le monde. Comment allez-vous? J'espère que vous avez passé une bonne semaine. J'espère aussi que nous allons passer ensemble la prochaine heure à l'analyse de la géopolitique. Bon, eh bien, on le voit bien, les choses se compliquent pour les Américains, les choses se compliquent aussi pour Israël. Je vais donc vous signaler un certain nombre de faits qui militent dans le sens d'un recul de cette victoire annoncée par Donald Trump de l'armée américaine sur l'Iran, de cette victoire proclamée par Benjamin Netanyahou de l'armée d'Israël sur l'Iran. Or, il n'en est rien. Alors, regardons certains faits. Les États-Unis avaient promis une guerre éclair. Ils ont tenté de nous faire croire que l'Iran représentait une menace. Ils l'ont même écrit, ils l'ont notifié au Conseil de sécurité des Nations Unies, comme cela doit se faire en droit international. Et lorsque Donald Trump a annoncé au monde que les États-Unis et l'armée d'Israël venaient d'agresser l'État souverain d'Iran, ils l'ont fait, n'est-ce pas, avec tant de fanfaronnades. Nous avons décapité le régime iranien et en quelques jours, ça serait fini de l'Iran. Bon. Or, nous entrons déjà dans la sixième, sinon la septième semaine de cette agression conjointe d'Israël et des États-Unis de l'État souverain d'Iran. Sept semaines plus tard, l'Iran résiste et l'Iran impose son agenda. Je vous l'avais dit la semaine dernière, quand vous analysez dans un contexte de négociation, quand vous analysez un fait dans un contexte de géopolitique, quand vous analysez la puissance ou des puissances, n'est-ce pas, dans un contexte de cessez-le-feu, il faut surtout prêter attention à l'agenda qui sera discuté. Or, je vous l'avais dit, la semaine dernière, l'Iran a imposé son agenda en 10 points. Le droit souverain de l'Iran de continuer à enrichir l'uranium à des fins civiles, personne n'y croit, bien sûr, des fins civiles en apparence, mais des fins militaires en réalité, et je crois que c'est un droit souverain que détient l'Iran d'enrichir l'uranium jusqu'à en faire une arme nucléaire pour des raisons évidentes. Les grandes puissances, les puissances agressives n'attaquent pas les puissances nucléaires. J'ai pris l'exemple la semaine dernière de la Corée du Nord qui, jusqu'à l'arrivée de Donald Trump, était considérée comme un pays à abattre. Les présidents américains qui l'ont précédé, n'est-ce pas, au bureau Oval, ont tout fait pour isoler, ont tout fait pour amener la Corée du Nord à se rendre. Mais Donald Trump a compris que non. Puisque la Corée du Nord détient une capacité de nuisance, mieux vaut ne pas l'embêter, mieux vaut même en faire une espèce d'allié implicite plutôt que de continuer à l'agresser. Donc il y a une leçon à tirer en matière de géopolitique. On ne vous respecte qu'à la hauteur de votre arsenal, qu'à la hauteur de votre arsenal nucléaire. À défaut de détenir clairement un arsenal nucléaire, eh bien, vous devez vous munir d'armes, pas nécessairement qui coûtent cher, mais d'armes sophistiquées qui puissent faire mal à l'ennemi. On l'a vu dans ce qu'on appelle la guerre asymétrique entre l'Iran et les États-Unis. Les États-Unis bombardent, les États-Unis pilonne, si vous voulez, des sites stratégiques de l'Iran, et ce qui coûte extrêmement cher. C'est une guerre extrêmement coûteuse pour les Américains. Je lisais la dernière semaine une étude qui révèle combien il en coûte aux Américains de faire voler des avions furtifs, des avions sophistiqués, enfin des avions militaires sophistiqués. Et parfois, à chaque fois qu'un avion militaire américain décolle pour aller bombarder un site iranien, il peut en coûter à l'économie américaine jusqu'à 10 millions par vol. Imaginez le nombre de vols d'avions militaires par jour, imaginez le nombre de bombardements et multipliez ça par des millions, vous avez une idée du coût astronomique de cette guerre pour Donald Trump. Sauf que Donald Trump a été manipulé, il a été roulé dans la farine par Benjamin Netanyahu, qui lui faisait croire qu'il suffit de décapiter le régime iranien, ce qui a été fait en quelques heures, pour que la population iranienne, comme un seul homme, se soulève contre le régime, contre les gardiens de la révolution. Et en ce sens-là, ils avaient inondé l'Iran d'armes, Donald Trump lui-même l'a dit, dans l'espérance que les opposants au régime, dans l'espérance que les opposants aux gardiens de la révolution finiraient le travail de déstabilisation du régime iranien. Or, je viens de le dire, plusieurs semaines plus tard, il n'en est rien. L'Iran a fait montre de ce qu'on appelle en public management d'une résilience institutionnelle. Les institutions iraniennes sont plus fortes que les individus qui les occupent, en sorte que vous avez beau assassiner des dirigeants, vous avez beau assassiner le guide suprême, vous avez beau assassiner le responsable de la sécurité intérieure, mais à chaque fois que vous assassinez un ministre, que vous assassinez un responsable, il y a 10 autres, n'est-ce pas, qui attendent à la porte parce que ces gens-là veulent défendre leur pays. Ils veulent défendre leur souveraineté et ils ont raison de le faire. En sorte que les plans d'une guerre éclair tels que conçus par les Israéliens, tels que conçus par les sionistes, eh bien, ce plan-là ne s'est pas avéré. Ce n'est pas un plan adéquat. Il n'est pas conforme à la réalité. Les Iraniens résistent. Les Iraniens font mal à l'État d'Israël. Les Iraniens, n'est-ce pas, attaquent des sites stratégiques de Tel Aviv. Les Iraniens attaquent les bases américaines dans la région, en particulier au Qatar. Et même les alliés des Américains, sur qui ils comptaient pourtant pour une certaine riposte, n'osent pas entrer dans cette sale guerre. Ils se disent, ces alliés-là, non. C'est une guerre d'Israël, en faveur d'Israël. C'est une guerre dans laquelle Donald Trump a été forcé d'entrer. Ce n'est pas notre guerre. Et tout ceci est en train de donner raison au régime iranien. Vous vous souvenez du casus belli, n'est-ce pas, de la raison principale pour laquelle Donald Trump est entré en guerre? L'Iran nous menace. Nous allons donc changer le régime. Nous entrons dans cette guerre pour pouvoir libérer les 90 millions d'Iraniens, pour leur apporter la démocratie, suivez mon regard. Le récit a tellement changé entre-temps. Il y a 2 semaines, Donald Trump voulait détruire le peuple même qu'il voulait sauver en entrant dans cette guerre. Il voulait détruire cette civilisation, mais il n'en est rien. En sorte que, coup de théâtre, voyant et surtout réalisant que le Pakistan est très proche, n'est-ce pas, de l'Iran en matière d'idéologie, eh bien Donald Trump a secrètement mandaté le Pakistan de négocier un cessez-le-feu avec l'Iran le temps de trouver un modus operandi. Mais déjà, dans les pourparlers de cette négociation, on voyait se dessiner la victoire de l'Iran. L'Iran a imposé ses 10 points à l'agenda. L'Iran a réussi à imposer celui qu'il voulait comme interlocuteur. Ce n'est pas rien. Jusqu'à présent, c'était Witkoff qui négociait avec l'Iran. Jusqu'à présent, c'était le gendre, n'est-ce pas, de Donald Trump, le juif Jared Kushner, donc le mari de la fille de Donald Trump, Ivanka. Mais l'Iran a dit non. Ces gens-là ne sont pas sérieux. On négociait avec eux. Ils nous ont planté un couteau dans le dos. Nous voulons négocier directement avec le vice-président des États-Unis. Et on a vu J.D. Vance se déplacer. Mais ceux qui s'y connaissent en géopolitique, mais ceux surtout qui s'y connaissent en matière d'études behaviorales, en matière d'études comportementales, savaient que les mains de Vance étaient liées. Vance n'avait pas l'autorité d'un caporal, comme disent les Haïtiens, dans ces négociations. Il était contraint d'ailleurs d'appeler Donald Trump à chaque 5 minutes pour lui dire « mais voici comment évoluent les négociations ». Il devait lui téléphoner à chaque fois pour savoir « mais quelle prise de position tenir ». Et on sait que Donald Trump est versatile, l'homme est changeant. Il dit tout et son contraire. Il réagit en fonction, ma foi, de son état d'âme qui lui-même est très, varie dans le sens du vent. Et pire, on a découvert cette semaine que J.D. Vance était contraint d'appeler Benjamin Netanyahu. Et lorsqu'il a quitté Islamabad dimanche dernier, en pleine négociation avec les Iraniens, c'était parce que il n'arrivait pas à convaincre Netanyahou de la nécessité de tenir compte de la volonté des Iraniens de garder, n'est-ce pas, leur uranium enrichi, et il est parti comme il est arrivé, ça veut dire les mains vides. C'était tout simplement un petit peu de jeu de théâtre, et dans cette affaire, les Iraniens ont fait montre d'un grand art, ce qu'on appelle l'art de l'État, n'est-ce pas? Ils ont fait montre de diplomatie, ils ont fait montre de tact, ils sont arrivés préparés. Hein? Ils disaient, voici nos lignes rouges, nous ne renoncerons jamais à l'enrichissement de l'uranium, nous ne renoncerons jamais au contrôle du détroit d'Ormuz, nous n'accepterons d'ouvrir totalement le détroit d'Ormuz que sous certaines conditions, lesquelles un cessez-le-feu sur tous les fronts. Et qu'est-ce que les Iraniens entendaient par un cessez-le-feu sur tous les fronts? Pas seulement un cessez-le-feu dans cette guerre d'Israël et des États-Unis contre l'Iran, mais un cessez-le-feu aussi sur le front libanais. Parce que ce que vous devez savoir, l'Iran, n'est-ce pas, ne se bat pas seul. L'Iran se bat en coordination avec ses proxys. Ces groupes armés, non seulement au Liban, le Hezbollah, mais les Houthis qu'on voit ailleurs, n'est-ce pas, au Yémen, et surtout ce qui risque de faire encore très mal dans la mer Rouge. Et l'Iran a dit, à moins qu'Israël respecte ou bien observe un cessez-le-feu dans le conflit au Liban, nous allons refermer le détroit d'Ormuz. Ce que l'Iran a fait.
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0: Et Donald Trump, qui s'est rendu compte qu'effectivement l'Iran contrôle le détroit d'Ormuz, y est allé d'un coup de poker en disant « nous allons imposer un blocus sur le détroit d'Ormuz ». Ceux qui savent comment ça se passe, eh bien, savent surtout que Donald Trump bluffait. Ça, c'était un discours pour la consommation non avisée américaine. D'abord, les États-Unis ont proclamer un blocus autour du détroit d'Ormuz à 10 heures, je pense, le lundi matin. Mais à midi, des bateaux chinois ont traversé le détroit d'Ormuz. Donc il ne faut pas écouter ce que rapporte le Pentagone, il faut surtout suivre, n'est-ce pas, les rapports des agences indépendantes comme la société Kepler. Si vous voulez comprendre, n'est-ce pas, la navigation maritime partout à travers le monde, mais inscrivez-vous sur leur site et vous avez en temps réel les données. Des bateaux chinois ont traversé le détroit d'Ormuz 2 heures après le blocus autoproclamé des Américains, et des bateaux iraniens ont pu laisser le détroit d'Ormuz pour se rendre ailleurs. La vérité, c'est que l'Iran contrôle effectivement le détroit d'Ormuz. Ce qui fait mal aux États-Unis, c'est le fait que l'Iran pratique ce qu'on appelle un contrôle asymétrique ou un blocus asymétrique du détroit d'Ormuz. Je vous rappelle que le détroit d'Ormuz, c'est cette artère dans la navigation maritime par laquelle passe plus de 20% du pétrole mondial. Et l'Iran comprend, selon la théorie que j'ai développée avec vous la semaine dernière, que quand vous voulez battre une grande puissance, il n'est pas nécessaire d'avoir un arsenal aussi coûteux, un arsenal aussi lourd que le sien. Il suffit de disposer d'une capacité de nuisance que vous exploitez de manière optimale, que vous exploitez, n'est-ce pas, avec tact, avec intelligence. Bien, si vous contrôlez l'artère par laquelle passe 20% du pétrole mondial, vous contrôlez l'économie mondiale. Si vous contrôlez 20% si vous contrôlez l'artère par laquelle passe 20% du pétrole mondial, vous contrôlez la sécurité aussi des pays. Parce que quand on parle de pétrole, on a besoin du pétrole non seulement pour les véhicules civils, mais on a besoin du pétrole pour toutes sortes de secteurs qui relèvent de la sécurité. Et en contrôlant cette artère, l'Iran comprend qu'il peut peser sur le cours des choses d'un point de vue géopolitique. Et l'Iran, répétez-je, pratique jusqu'à présent un blocus asymétrique du détroit d'Ormuz. Blocus ou pas, l'Iran laisse passer les pétroliers chinois. Pour quelle raison? Parce que 85% du pétrole iranien est vendu à la Chine. Blocus ou pas, l'Iran laisse passer les pétroliers russes. Pour quelle raison? Parce que la Russie et la Chine, ce sont des alliés. Ce sont des alliés économiques, mais également ce sont des alliés stratégiques. On a découvert, sans surprise en tout cas pour moi, que la Chine fournit des satellites de renseignement à l'Iran. C'est grâce aux satellites très efficaces de renseignement chinois que l'Iran, par exemple, voit en temps réel ce qui se passe sur les bases américaines de la région. C'est grâce aux satellites de renseignement chinois que l'Iran arrive à frapper avec une efficacité redoutable, n'est-ce pas, des points clés dans les bases américaines se trouvant au Moyen-Orient. Cette fameuse capacité de nuisance dont je vous ai parlé. Mais c'est également grâce à la collaboration de l'Iran avec la Russie que, malgré les frappes américaines, l'Iran continue de disposer d'un nombre de plus en plus élevé de drones. Il en coûte, je vous le disais, quelques milliers de dollars, 10 000 dollars pour produire un drone. Tandis qu'à chaque fois que l'Iran lance un drone vers les bases américaines dans la région, ou bien vers Israël, il en coûte 10 millions aux Américains pour lancer à leur tour un antimissile qui va neutraliser les drones. Et c'est une question de chiffres, je vous le disais la semaine dernière. Si à chaque fois que je lance un drone de 10 000 dollars, il vous en coûte à vous 1 million de dollars pour l'arrêter, d'autant que votre système de bouclier en laisse quand même passer 10%, c'est une question de chiffres, je finirai par vous faire à ce point mal qu'il vous faudra, à un moment donné, négocier avec moi. Et c'est ce qu'on a vu. Les Américains étaient obligés de négocier avec l'Iran. Et donc, vous voyez, c'est un démenti formel au discours hyperbolique de Donald Trump. Donald Trump, je pense, se prend pour un dieu, d'ailleurs. Ce n'est même pas une exagération. On l'a vu se dessiner dans les peaux d'un Jésus blanc. Hein, il se prend pour un messie, là. En sorte que, et les catholiques, et les évangéliques, hein, les évangéliques qui constituent la base électorale de Donald Trump, surtout dans ce qu'on appelle le Bible Belt, dans ces pays très chrétiens, très évangéliques, qui ne jurent que pour Donald Trump, eh bien même eux, ils étaient offensés par le fait que Donald Trump se prend pour un Jésus. Bon, Donald Trump se prend pour un Christ. Et donc, abusant de son langage hyperbolique, Donald Trump s'est pris vraiment pour Jésus, Jésus imaginaire, n'est-ce pas? Parce qu'il abuse de ce qu'on appelle le langage performatif. le Britannique John Austin a développé la théorie selon laquelle parfois dire c'est faire. En vous parlant là, je ne fais que dire, mais d'autres fois, dire c'est faire. Quand un juge, par exemple, vous déclare coupable, il ne fait pas que dire, il fait quelque chose. Il produit par son discours des effets. Quand le maire de la ville vous déclare mari et femme, il ne fait pas que dire quelque chose, il transforme votre réalité en ce que désormais vous avez une femme ou vous avez un mari. Mais Donald Trump, qui est un maître dans le showbiz, s'imagine qu'il suffit de dire que les États-Unis ont gagné la guerre pour qu'il gagne, effectivement. Mais non, avec Donald Trump, dire n'est pas faire. On n'a pas cette dimension performative du langage. Quand Donald Trump dit quelque chose, vous pouvez être sûr que c'est faux. Et donc, en déclarant à la face du monde que les États-Unis avaient anéanti l'armée iranienne, vous pouviez être sûr que c'était faux. Et comme de raison, la marine iranienne contrôle le détroit d'Ormuz. En sorte que il y a même des bateaux américains qui ont essuyé des coups de semonce. Ah, ce n'est pas rien. Des coups de semonce de la marine iranienne parce que l'Iran a dit qu'il faut que ses ports demeurent souverains. Et les États-Unis ont tenté de s'imposer dans certains ports iraniens, leurs bateaux ont essuyé des coups de semonce. Donc c'est très difficile pour Donald Trump. Et en plus, il subit des pressions. Vous avez le pape. Vous connaissez ma position vis-à-vis de ces pédophiles en soutane, qu'on appelle des prêtres, etc., on s'en fout de... Mais le pape est quand même à la tête de quelque chose qu'on appelle l'Église catholique. Et là, on parle de 2-3 milliards de croyants. Quand c'est le pape qui s'attaque à visière levée au président américain. Je rappelle que le pape est d'origine américaine, non? Il a dit que cette guerre, c'était de l'agression, que cette guerre était illégale, que cette guerre était un massacre et qu'il faut l'arrêter. Donald Trump a compris qu'il ne pouvait plus compter sur le silence coupable de l'Église pour commettre, n'est-ce pas, ses forfaitures. Et il s'en est attaqué directement au pape, qui lui a répondu aussi avec virulence en disant que moi, je n'ai pas peur de l'administration de Trump. Je dois continuer à dire la vérité. Donc vous avez le pape qui fait pression sur Donald Trump. Vous avez l'opinion américaine qui condamne de plus en plus cette guerre dans laquelle Donald Trump est entré sous la manipulation des Juifs, sous la manipulation de Benjamin Netanyahu. C'est à ce point vrai que des congressmen, c'est-à-dire des élus du Congrès américain, sénateurs et démocrates, sont allés dire à la face du monde que les États-Unis devraient arrêter de financer Israël, devraient arrêter de fournir des armes à Israël. Et vous avez même, vous vous en souvenez, je vous en avais parlé il y a 3 semaines, le conseiller, ou du moins l'ancien conseiller au contre-terrorisme de Donald Trump qui a démissionné parce qu'il a dit que cette guerre n'est pas la guerre des Américains, c'est une guerre que Donald Trump mène pour faire plaisir à Israël. Et il y a de plus en plus de voix qui se soulèvent contre Israël. Vous avez le premier ministre du Japon qui condamne cette guerre et qui dit en des termes clairs à Israël. Vous avez aussi le premier ministre de la Corée du Sud qui dit en des termes non sibyllins à Israël, comment pouvez-vous commettre votre carnage au Liban quand tout le monde condamne? Et on a vu pour la première fois ce que les Nations Unies, ce que les résolutions des Nations Unies n'ont jamais réussi à faire, ce qu'un mandat d'arrêt de la Cour internationale de justice contre Benjamin Netanyahou n'a pas réussi à faire, eh bien, l'Iran a réussi à le faire. L'Iran a dit « Je n'ouvrirai le détroit d'Ormuz que si Israël signe et respecte un cessez-le-feu au Liban. » Et comme par hasard, encore une fois, n'oublions pas ma théorie, l'économie mène le monde. Si vous nuisez à l'économie de l'ennemi, il sera obligé de s'asseoir avec vous. Et puisque l'Iran contrôle 20% du pétrole qui passe, enfin, qui s'en va dans les divers États au monde, eh bien, en disant qu'il veut un cessez-le-feu, ce n'était qu'une question de temps avant que Donald Trump dise formellement à Benjamin Netanyahou, je vous interdis de bombarder le Liban. C'est la première fois que Donald Trump fait un homme de lui dans ses rapports avec Benjamin Netanyahou. Benjamin Netanyahou s'est toujours comporté comme un cafard, il s'est toujours comporté comme un rat empoisonné, loin duquel il faut se tenir. Donald Trump a eu peur de lui, continue d'avoir peur de lui, parce que le Mossad, les services de renseignement juifs détiennent tant d'informations salaces sur Donald Trump qu'il fait attention, mais là, il a dit publiquement, il a écrit sur son compte Truth Social, n'est-ce pas, « Je vous interdis de bombarder le Liban ». Et là, comme par hasard, Benjamin Netanyahou observe un cessez-le-feu avec le Liban. Donc, voyez comment l'Iran est en train de gagner la guerre. Encore une fois, vous pouvez, dans l'art de la guerre, vous pouvez gagner une guerre sans tirer un seul coup de semonce. Il s'agit de toucher là où ça fait mal à l'ennemi. Et quel est le langage que Donald Trump comprend? C'est le langage de l'économie. Quel est le langage que l'Occident comprend? C'est le langage de l'argent. Quel est le langage que comprend l'électeur américain? C'est le langage de l'argent. Le prix de pétrole flambe et l'électeur américain le sent dans sa poche, il le sent dans ses tripes, il le sent dans son panier d'épicerie. Et Donald Trump regarde les sondages et il se dit, il faut trouver un modus operandi avec les Iraniens. Les Américains qui ne respectent jamais leurs paroles, et surtout les Américains sous Donald Trump, qui ne respectent jamais leur engagement. Je vous rappelle que Donald Trump était en train de négocier avec l'Iran lorsque, avec Israël, ils ont agressé l'État souverain de l'Iran. Mais là, parce qu'il est en train de perdre, parce qu'il veut une sortie honorable, pour une fois, il respecte le cessez-le-feu. Coup de théâtre, vendredi dernier, puisque Israël avait promis un cessez-le-feu avec le Liban, l'Iran a dit « Nous allons ouvrir totalement le détroit d'Ormuz », mais quelques heures plus tard, l'Iran referme le détroit d'Ormuz. Pour quelle raison? Parce que Donald Trump refuse de se retirer de l'entrée de certains ports iraniens. Et quand je dis que l'Iran réimpose la fermeture du détroit d'Ormuz, c'est une fermeture asymétrique, c'est une fermeture partielle, puisque les pétroliers chinois, les pétroliers russes, les pétroliers indiens, les pétroliers pakistanais continuent de passer dans le détroit d'Ormuz. Alors, qui contrôle le détroit d'Ormuz? Qui contrôle cette guerre? Qui est-ce qui est en train de gagner cette guerre? Ah oui, l'Iran est en train de gagner cette guerre. Maintenant, je vais vous dire non seulement pourquoi l'Iran est en train de gagner cette guerre, mais je vous dirai, en tant que ressortissant d'un petit pays, en tant que ressortissant d'un pays du sud global, pourquoi la défaite américaine est souhaitable. Alors là, j'évoquerai avec vous la théorie de l'effet papillon. Je vous en avais déjà parlé il y a 2 ans de cet effet papillon. Je vais vous le rappeler ce que c'est que l'effet papillon. Non seulement, répétais-je, les États-Unis et Israël sont-ils en train de perdre cette guerre en Iran, mais il est souhaitable que les États-Unis perdent cette guerre en Iran. Je vous dirai pourquoi. Voilà, c'était une introduction. Hein? Merci de l'avoir suivi. On va observer une pause café. Offrez-vous donc cette bonne tasse de thé, cette bonne tasse de café, cette bonne tasse de chocolat chaud. Enfin, tout ce qui est de nature à vous garder éveillé, car ce matin encore, nous allons nous dire les vraies affaires. On s'arrête ici. Je vous reviens après la pause que voici. À tout à l'heure.

Eh bien voilà, avant la pause, on s'était promis de continuer cette analyse de la géopolitique. Il y a quelqu'un qui nous a demandé de préciser le sens ou l'acception du mot géopolitique. Évidemment, c'est un terme polysémique, c'est un terme qui recouvre plusieurs acceptions. Mais en général, quand on parle de géopolitique, qu'est-ce qu'on entend? Eh bien, la géopolitique, ce sont des analyses, des rapports de rivalité entre les États sur certains territoires pour le pouvoir ou les ressources. Donc, quand on dit on fait de la géopolitique, qu'est-ce qu'on fait? C'est-à-dire on analyse les rapports de rivalité, exemple de la Chine avec les États-Unis en Afrique, par exemple, pour l'influence en termes de pouvoir et pour le contrôle des ressources. C'est un peu ça qu'on entend par géopolitique. Alors que la politique internationale, c'est donc la projection de la politique interne d'un État sur la scène internationale. Donc il ne faut pas confondre les deux termes. Donc à proprement parler, nous nous intéressons à la géopolitique au sens précis du terme, en ce que nous analysons les rivalités entre les États-Unis et l'Iran pour le contrôle de cette artère qu'on appelle le détroit d'Ormuz, pour le contrôle des ressources que génère le contrôle du détroit d'Ormuz, puisqu'on le sait. Contrôler le détroit d'Ormuz, c'est contrôler indirectement l'économie du monde. Contrôler le détroit d'Ormuz, c'est peser sur des questions de sécurité des États. C'est entre autres pour cela que lorsque les États-Unis ont proclamé le blocus ou le blocage total de l'entrée et de la sortie du détroit d'Ormuz, la Chine y est allée d'une déclaration tellement simple, mais tellement performative, une déclaration qui produit ses effets, lorsqu'elle a dit: la Chine est pour le droit des nations de naviguer librement sur le détroit d'Ormuz. Et de fait, 2 heures, rappelais-je, après le blocus autoproclamé de Donald Trump sur l'entrée et la sortie du détroit d'Ormuz, eh bien, les pétroliers chinois ont quand même traversé sans sourciller, sans un seul coup de semonce, le détroit d'Ormuz. Donc, on le voit, les États-Unis sont en train de perdre la guerre. Et attention, hein, attention. Quand on dit que les États-Unis sont en train de perdre la guerre, ça ne veut pas dire que les États-Unis vont lever le drapeau blanc. Mais voyons, lorsque les États-Unis ont perdu la guerre au Vietnam, ils n'ont pas levé de drapeau blanc non plus. Lorsque les États-Unis ont perdu la guerre en Afghanistan,

Les États-Unis sont entrés en Afghanistan pour empêcher que des musulmans intégristes contrôlent l'Afghanistan, mais à leur départ, ce sont justement des musulmans intégristes qui contrôlent l'Afghanistan. Donc c'est ça une défaite. Vous vous fixez vous-même des objectifs, vous vous mettez une pression en disant au monde, voilà les objectifs que nous nous sommes fixés. Bien, après cette guerre, on regarde les objectifs et si vous ne les atteignez pas, c'est que vous avez perdu. Eh bien, les États-Unis sont entrés en guerre en Iran en promettant qu'après 4 jours, la guerre serait terminée. Plus tard, Donald Trump a changé l'agenda en disant non, après 4 semaines, la guerre serait terminée. Il a dit non, la guerre est déjà terminée parce que l'armée iranienne est anéantie. Mais aucun de ce qu'il a promis, rien de ce qu'il a promis, m'est arrivé. On est 6 semaines ou bientôt 7 semaines depuis que cette guerre a été lancée. Le régime ne s'est pas effondré. La marine iranienne s'est imposée. Les gardiens de la révolution continuent d'attaquer les intérêts stratégiques américains sur les bases de la région. Donc, si ce n'est pas ça perdre, alors je ne sais pas ce que c'est que perdre. Les États-Unis, en tout cas, ne sont pas en train de gagner. Vous conviendrez avec moi. Bon, alors, maintenant, regardons pourquoi une défaite américaine est souhaitable. OK, et là, je vais évoquer avec vous ce qu'on appelle la théorie de l'effet papillon. En météo, on nous dit que les ailes d'un papillon, pour faibles paraissent-elles, peuvent avoir, grâce à leurs petits effets, une grande influence sur notre mode de vie. En sorte que quand on parle d'effet papillon, qu'est-ce qu'on veut dire? On réfère ici à des actions qui sont posées en apparence très loin de nous et qui, précisément parce qu'elles sont posées en apparence très loin de nous, ne devraient avoir aucune influence sur notre vie, mais qui, en réalité, ont une grande influence sur notre vie. Regardez, ce qui se fait là en Iran est tellement loin de nous, nous qui sommes en Occident. Ce qui se fait là, n'est-ce pas, en Iran est très loin de moi, moi qui suis d'origine haïtienne. Et pourtant, ce qui se fait là en Iran aura des persécutions, aura des répercussions. Oui, persécutions, parce que les États-Unis et Israël persécutent l'Iran depuis, n'est-ce pas, sa révolution fin des années 70, début des années 80, enfin, sa révolution de 78. Donc, ce qui se fait là en Iran aura des répercussions durables sur le rapport des grandes puissances avec les petits pays. Ne l'oublions pas. Les États-Unis ont agressé l'Iran quelques semaines à peine après qu'ils sont entrés au Venezuela, qu'ils ont kidnappé un président en exercice en violation du droit international. Et lorsque les États-Unis ont fait cela, Donald Trump, dès le lendemain, a promis qu'il allait poursuivre ce travail d'invasion de pays souverains. L'État qui était le prochain sur la liste, c'était Cuba. Les États-Unis, il avait clairement dit qu'il venait de servir un ultimatum aux dirigeants cubains et qu'il devait laisser le pouvoir, sinon les États-Unis envahiraient le territoire souverain cubain. Et pour montrer qu'il était sérieux dans sa menace, il a commencé par imposer autour de Cuba un embargo, ce qu'il avait fait, n'est-ce pas, en prévision de son invasion du Venezuela. Les Cubains ont été privés d'électricité pendant plusieurs jours, ils ont été privés de pétrole. Donald Trump a servi une autre menace aux compagnies aériennes en leur demandant de ne plus se rendre à Cuba. Et dès lors, les compagnies aériennes ont commencé à déserter les pistes cubaines. Le Canada a demandé à ses compagnies aériennes de ne plus se rendre à Cuba et les pays occidentaux ont fait de même sans condamner cette menace qui est aussi une violation du droit international. Et vous notez que Donald

Donald Trump se pensait invincible, Donald Trump se pensait inarrêtable. Personne n'était en mesure de le stopper dans son désir de faire des États-Unis l'hégémone agressif. Tout le monde sait que les États-Unis sont un pays impérialiste, mais là, Donald Trump y allait avec une doctrine de l'hégémonie agressive. Là, on était au-delà de la doctrine Monroe. La doctrine Monroe disait que l'Amérique doit rester aux Américains, ce qui était une menace pour les Européens. Monroe disait aux dirigeants européens, il y a un océan qui vous sépare de notre continent, ne venez pas vous mêler de ce qui se passe en Amérique et nous, nous vous promettons de ne pas nous mêler de ce qui se passe chez vous. Et en droite ligne avec la doctrine Monroe, les États-Unis, je vous l'ai dit, ont occupé tous les pays de ce qu'on appelait autrefois l'Amérique latine.

0: Et donc, la doctrine de Donald Trump, c'est la doctrine Monroe renforcée. C'est la doctrine Monroe plus agressive que ses conseillers appellent la doctrine Donroe pour Donald Trump. Et lui, ce qu'il faisait, il disait, vous avez des ressources dont j'ai besoin. Je ne veux même plus négocier avec vous. Je vous impose un ultimatum de 48 heures, de 72 heures, ultimatum au terme duquel j'entre dans votre pays, je kidnappe votre dirigeant et je contrôle vos ressources. C'est ce qu'il fait au Venezuela. Et cela lui sert, cela sert ses intérêts. N'est-ce pas? Cela donc lui servait de prétexte ou d'essai. On va essayer cette doctrine au Venezuela. Si personne ne dit rien, s'il n'y a pas de condamnation suivie d'action, nous allons reproduire cette agression dans d'autres pays. D'où l'expression « effet papillon ». On dit « Ah, mais ce qui se passe au Venezuela ne nous concerne pas de toute manière. Nous ne sommes pas tous des Vénézuéliens. » Et vous avez vu que quand Donald Trump est entré au Venezuela, tous les pays occidentaux ont applaudi. Le Canada a émis un communiqué qui représente une insulte pour l'intelligence humaine en disant « Écoutez, c'est une opportunité pour les Vénézuéliens de contrôler désormais leur destin. » Vraiment, Marc Carney ? Alors que quelques heures après le kidnapping de Maduro, Donald Trump disait « C'est nous désormais qui dirigeons le Venezuela, car le pétrole vénézuélien nous appartient. » Donc, il n'y a pas l'ombre de commencement du contrôle des Vénézuéliens de leurs ressources. Il s'agit d'une manœuvre de pillage. Il s'agit d'une manœuvre, n'est-ce pas, pour voler les ressources d'un État souverain. Donald Trump disait, écoutez, le prochain sur ma liste, c'est Cuba. Et personne ne s'imaginait que Cuba allait offrir une résistance plus costaude que celle qu'on a vue, n'est-ce pas, au Venezuela. Donc, on s'attendait à ce que Donald Trump entre effectivement à Cuba. Mais la véritable question, c'est d'abord le Venezuela, ensuite Cuba. Mais quel autre pays était sur la liste de Donald Trump? Nous savons que lorsque les pays occidentaux sont dans une période de virage énergétique, ils se comportent toujours de la même manière. À la fin du Moyen-Âge, 1450, ils recherchaient l'or, ils recherchaient, n'est-ce pas, des ressources alimentaires, mais ils sont entrés en Afrique pour ne jamais en ressortir. Ils ont kidnappé mes ancêtres, ils les ont asservis, ils les ont conduits ailleurs en Amérique pour qu'ils travaillent pour eux à perpétuité. Et lorsqu'à la fin du 19e siècle, ils se sont rendus compte qu'il en coûtait moins d'avoir une machine que d'avoir un esclave, donc ils ont procédé à l'abolition de l'esclavage, mais rapidement ils ont convoqué une conférence à Berlin pour se partager le continent africain sans les Africains. Et donc Donald Trump pense dans les mêmes termes. Nous sommes dans une période de virage énergétique. Nous devons, ce n'est pas la conviction de Donald Trump, mais c'est ce que disent les scientifiques, nous devons nous détourner des ressources fossiles vers des ressources renouvelables. Et les pays occidentaux, pilleurs, voleurs, comme toujours, sont en train de regarder où trouver ces ressources. Et malheureusement pour eux, ils n'ont pas ces ressources-là. C'est ça le drame des pays occidentaux. Ils ont des ressources, enfin, ils ont besoin de ressources qu'ils n'ont pas chez eux. Et donc, il faut qu'ils aillent ailleurs. Ce serait correct. S'ils étaient disposés à pratiquer un commerce juste et équitable. Non, l'occidental veut tes biens et il les aura sans toi. Il va t'assassiner, il va les acheter entre guillemets pour une bouchée de pain, mais il va les avoir. Sauf que Donald Trump ne s'embarrasse plus de ses formalités de négocier, il ne s'embarrasse plus de ses formalités qui consistent, n'est-ce pas, à vous faire des offres. Donald Trump y va avec des ultimatums, avec des menaces. C'est la doctrine Donroe. Il dit au Venezuela, vous avez un pétrole dont nous, les Américains, avons besoin, nous allons le prendre. Et notez que les États-Unis sont un pays exportateur du pétrole, hein? Contrairement à la France, par exemple, qui ne fait qu'importer du pétrole, eh bien, les États-Unis exportent le pétrole. Mais ils disent, nous n'en avons jamais assez. Savez-vous que des ressources haïtiennes sont considérées comme des ressources stratégiques des États-Unis et les dirigeants haïtiens n'ont pas le droit d'y toucher? Quelques ministres qui ont essayé, n'est-ce pas, de défier les Américains l'ont payé de leur vie, notamment sous le gouvernement de Jean-Claude Duvalier. Non pas que Jean-Claude Duvalier fût un nationaliste ou un patriote, mais c'est un fait qu'il y avait un ministre qui voulait savoir ce que le sous-sol haïtien détenait comme ressource. Et lorsqu'il a vu, au terme d'études, ce que le sous-sol haïtien détenait, eh bien, il a voulu aller un petit peu plus loin que cela. Il a été assassiné. Il est mort dans une chambre d'hôtel. Les Américains ne plaisantent pas avec les ressources qui sont censées vous appartenir quand eux en ont besoin. Et donc, après avoir envahi le Venezuela, après avoir kidnappé son président, Trump a dit, le prochain pays, c'est Cuba. Mais la question, c'est, après Cuba, quel autre pays allait être sur la liste américaine? Et moi qui suis haïtien, je regardais la chose avec réalisme en disant, écoutez, vous avez à la tête de ce pays des, des hommes sans aucune verticalité, des hommes sans aucune notion de nationalisme, sans aucune notion de dignité. Donald Trump ferait de notre Haïti, chéri, une bouchée de pain. Et d'ailleurs, toujours l'effet papillon. Quand Donald Trump était en campagne là, présidentielle, voilà à peine 2 ans, l'un de ses farouches partisans, un certain Eric Prince, ancien militaire à la retraite des États-Unis, ancien Navy SEALs, rompu à des missions de déstabilisation, accordait une entrevue dans laquelle il disait, écoutez, les Américains se sont embarrassés de trop de scrupules. La recette qui a toujours marché pour l'Amérique et qui lui a valu d'être aujourd'hui une grande puissance, c'est la recette selon laquelle l'Amérique, enfin les États-Unis envahissent un pays, défont son gouvernement, imposent, n'est-ce pas, leur point de vue et volent les ressources. Et le journaliste lui a dit, mais vous êtes en train de recommander à Donald Trump de pratiquer la colonisation tel que cela se faisait autrefois. Et Eric Prince a regardé la caméra, il a regardé le journaliste dans les yeux pour lui dire, c'est précisément ce qui a valu aux États-Unis d'être une grande puissance. Nous devons recommencer à coloniser les pays de l'Amérique. Et il a même cité le cas précis d'Haïti. Il a dit, écoutez, les Haïtiens n'arrivent pas à se gouverner. Les États-Unis doivent envahir Haïti et contrôler ses ressources. Savez-vous pourquoi je cite le cas d'Éric Prince? Mais parce que Éric Prince ne s'est pas contenté d'accorder une entrevue. Imaginez les dirigeants haïtiens, les Fritz Alphonse Jean, ancien gouverneur de la banque, les anciens sénateurs présidents du Sénat, tous ceux qui se retrouvaient au sein du CPT, vous les connaissez, des personnalités éminentes, mon cul, des gens qui n'ont aucune notion de nationalisme, qui n'ont aucune notion de patriotisme, eh bien, ces gens-là ont Edgar Leblanc, tenez, c'est à lui que je pensais, ancien président du Sénat, le Sénat qui est détenteur aussi de la souveraineté nationale. Donc, on devrait s'attendre normalement à, de la part de l'ancien sénateur, de la part de l'ancien président du Sénat, on devrait s'attendre de sa part qu'il comprenne un minimum de la souveraineté, non? Des gens comme Fritz Alphonse Jean, des gens comme Edgar Leblanc, des gens, vous connaissez tous ces voleurs, tous ces mendiants, ont fait appel à Éric Prince pour qu'il contrôle. Écoutez bien les amis, les recettes des douanes, c'est lui qui les perçoit, et pour qu'il donne pour qu'il fournisse la sécurité au peuple haïtien. Donc Donald Trump a déjà son homme en Haïti. Eric Prince, qui disait que les Américains doivent recommencer à coloniser les pays parce que c'est sa recette de succès, les dirigeants haïtiens ont fait appel à Eric Prince, dont le mandat, et ça nous coûte des millions de dollars, on parle quoi, plusieurs centaines de millions de dollars sur plusieurs années. Eric Prince doit remplir à la place de l'État cette mission régalienne qui consiste à contrôler les recettes douanières. Et Eric Prince doit fournir à l'État haïtien de la sécurité. Lorsque certaines personnes se sont révoltées contre son contrat, vous savez comment a réagi l'ambassade des États-Unis à Port-au-Prince. L'ambassade a commencé à sanctionner, à bloquer les comptes bancaires, à couper les visas de ceux qui sont contre ce type de contrat. Et pourtant, c'est ce type de contrat-là qui va en ligne droite avec la doctrine d'Onro. Les pays de l'Amérique doivent être contrôlés par les États-Unis parce que c'est la recette qui a valu aux Américains d'être riches. Alors la question c'est, si Donald Trump, après avoir agressé le Venezuela, n'avait pas rencontré sur son chemin une farouche résistance de la part des Iraniens, mais aucun pays ne serait en mesure de résister à cette hégémonie agressive. Voilà pourquoi je vous dis, ce qui se passe là en Iran devrait nous intéresser tous. C'est le fameux effet papillon. Si les États-Unis gagnent, si les États-Unis triomphent, si les États-Unis arrivent effectivement à déstabiliser l'État iranien, eh bien, aucun autre pays ne sera à l'abri. Tous les petits pays seront touchés par cela. Voilà pourquoi nous devons souhaiter la défaite américaine. Moi, en tout cas, je souhaite de toutes les forces la défaite américaine en Iran. Cette défaite, elle est possible. Cette défaite, elle est en train de se réaliser. Mais je la souhaite de tout mon cœur parce que si les États-Unis triomphent en Iran, plus rien ne les arrêtera. Ils vont envahir Haïti, ils vont envahir la Colombie, ils vont envahir Cuba dans le seul et même but, voler les ressources des peuples souverains au nom de la doctrine d'Onro. On s'arrête ici. Je vous reviens après la pause que voici.
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0: Avant la pause, on s'intéressait à la théorie de l'effet papillon. La théorie de l'effet papillon, c'est une métaphore pour référer à un événement qui se produit bien loin de nous. Événement petit en apparence, avec des effets minimes en apparence, mais qui, en réalité, ont un impact. Lesquels effets ont un impact qui, en réalité, ont des répercussions durables sur notre vie. Et donc, en ceci, l'agression d'Israël et des États-Unis d'Amérique en Iran constitue un effet papillon qui risque d'avoir des répercussions durables sur notre vie. Voilà pourquoi on doit s'intéresser à ce qui se fait là. Et la véritable question, la question existentielle, elle est la suivante. Si les États-Unis gagnent là-bas, qu'est-ce qu'ils ne feront pas après? Ils vont probablement envahir le Groenland. Ils vont, on l'a vu, envahir Cuba. Tandis que, aussi longtemps que cette guerre dure en Iran, il faut souhaiter que cette guerre dure en Iran, probablement forcer, n'est-ce pas, son maintien jusqu'au mid-term, c'est du moins ça la stratégie des Iraniens. Aussi longtemps que Les États-Unis sont embourbés dans ce conflit en Iran. Ils n'auront pas la sérénité pour envahir Cuba. Car, quoi que disent les Américains ne peuvent pas mener deux guerres sur deux fronts et les gagner. Faux. Foutaise tout cela. Donald Rumsfeld, un autre Donald imbécile, un autre Donald xénophobe, un autre Donald raciste. Quand les États-Unis avaient envahi, n'est-ce pas, l'Irak sous de faux prétextes, et qu'on leur disait, mais est-ce que c'était une bonne chose pour les Américains d'être à la fois en Afghanistan et en Irak? Eh bien, Donald Rumsfeld disait que les Américains peuvent mener des guerres sur plusieurs fronts et les gagner toutes. Foutaise. Déjà, les Américains, on le voit, n'arrivent même pas à gagner une guerre depuis la Seconde Guerre mondiale. Ils pilonnent, ils bombardent, ils prennent la fuite, mais de là à s'imaginer qu'ils peuvent gagner deux guerres sur deux fronts en même temps, encore une fois, c'est de la bouillie pour des chats. Et donc, il faut souhaiter que l'Iran continue à offrir une résistance farouche aux Américains. Il faut souhaiter que les Iraniens gardent les Américains comme ça, au moins pour 3-4 autres mois. Et aux prochaines élections de mi-mandat, Donald Trump va avoir d'autres soucis. Son souci va être d'inverser la tendance en matière de sondage. Son souci va être, n'est-ce pas, d'inverser la tendance pour que les républicains, tant au Sénat qu'au Congrès, puissent espérer une victoire. Il va plutôt avoir le souci de maintenir son contrôle des deux chambres de manière à ne pas être destitué. Et donc, il faut souhaiter que Donald Trump continue de s'embourber. Napoléon Bonaparte, sanguinaire, raciste, xénophobe comme Donald Trump, disait une fois qu'il ne faut jamais interrompre un ennemi qui est en train de commettre une erreur. C'est un soldat, c'est un militaire depuis son jeune âge, donc l'art de la guerre, il connaît ça, pas vrai, Napoléon Bonaparte, même s'il a mangé la poussière aux mains des ancêtres haïtiens, eh bien, Napoléon Bonaparte disait qu'il faut jamais interrompre un ennemi qui est en train de commettre une erreur. Donald Trump est en train, n'est-ce pas, de s'embourber dans cette guerre en Iran, mais il faut souhaiter que son erreur, n'est-ce pas, se poursuive. Car aussi longtemps qu'il restera en Iran, il n'aura jamais les ressources, ni la lucidité, ni la sérénité. La lucidité, il ne l'a jamais. Il n'aura jamais la sérénité pour envahir Cuba et après Cuba envahir un autre pays. La mère de Bonaparte aimait à dire « pourvu que ça dure ». Eh bien, je souhaite que la résistance iranienne dure au moins jusqu'au mois de septembre-octobre. Et là, Donald Trump n'aura pas la tête suffisamment calme, suffisamment sereine pour envahir Cuba. Il aura d'autres soucis. En particulier, le souci de maintenir le contrôle des deux chambres. D'ailleurs, il faut souhaiter que les sondages aillent de mal en pis. Il faut souhaiter que l'Iran continue d'exercer un contrôle, n'est-ce pas, parfait sur le détroit d'Ormuz et y laisser passer les pétroliers amis comme les pétroliers russes, les pétroliers chinois, les pétroliers indiens, les pétroliers, n'est-ce pas, pakistanais et qu'ils continuent à bloquer les autres pétroliers, que ça pèse sur l'économie mondiale car l'ennemi n'entend que le langage économique. Et c'est à ce prix seulement que Donald Trump ne pourra pas ni n'aura la crédibilité d'envahir Cuba sous de faux prétextes, et après Cuba, Haïti, après Haïti, la Colombie. Donc, vous comprenez? Quelque chose qui se passe aussi loin de nous qu'au Moyen-Orient, l'effet papillon, aura des répercussions durables sur ce qui risque de se passer à Cuba, sur ce qui risque de se passer en Haïti ou ailleurs. Malheureusement, pour nous les Haïtiens, nous n'avons pas de dirigeants. Nous avons un un imbécile, un idiot, un voleur à la personne d'Alix Didier, fils aimé, qui a lui-même été placé là par des idiots, des voleurs, les membres du CPT comme Fritz Alphonse Jean, Edgar Leblanc, Leslie Voltaire, les mêmes foutus voleurs dont la seule motivation était de se mettre à l'abri de la précarité existentielle. Je disais une fois à une conférence que je présentais au GRAN, le GRAN c'est le groupe de réflexion et d'action pour une nouvelle Haïti, je disais mais on ne peut pas faire de changement de gouvernance avec des dirigeants dont la seule motivation c'est de se mettre à l'abri de la précarité existentielle. Je vais reprendre ce que j'ai dit au GRAN. Donc on réfléchissait sur les raisons pour lesquelles les dirigeants haïtiens enfilent des échecs. Pourquoi, depuis le départ de Jean-Claude Duvalier, la soi-disant opposition n'a rien réussi? C'est un échec total. Mais pour quelle raison? Parce que ce qui motive majoritairement les dirigeants haïtiens en accédant au pouvoir, c'est de se mettre à l'abri de la précarité existentielle. Et j'ai même dit dernièrement, quand on pensait à une alternative au CPT, et puis on pensait à recruter des personnalités éminentes, d'ailleurs j'ai peur des mots, j'ai dit non, vous ne pouvez rien faire avec ce gars-là, vous ne pouvez rien faire avec cette femme-là, car au-delà de leur discours, c'est des gens qui vont chercher à se mettre à l'abri de la précarité existentielle, ou pas capable de diriger un pays avec monde qui grand goût avant le prend pouvoir. Car dès qu'il accède au pouvoir, sa priorité fondamentale sera de mettre sa famille à l'abri de la précarité existentielle. Sa priorité première sera de se mettre lui-même à l'abri de la précarité existentielle. Au diable les idéaux, au diable les bonnes idées. Donc on se retrouve en Haïti avec des valets. Alix Didier Fils-Aimé, c'est un valet de l'ambassadeur des États-Unis. D'ailleurs, c'est un valet de la classe des affaires, hein. Vous savez que Alix se tient au pouvoir grâce à son alliance avec des beaux sangs ou d'autres assassins de ce style-là. Et Eric Prince les manipule en ce que il leur promet toujours d'en venir à bout des gangs, etc. Mais ayons le mal courage de reconnaître que depuis qu'Éric Prince est là, l'État haïtien n'a pas gagné un pouce du territoire contrôlé par les gangs. Donc, finalement, par le manque de prévoyance, par le manque de patriotisme de nos dirigeants, Donald Trump a réussi sans même un coup de semonce a placé en Haïti ses pions pour le contrôle complet d'Haïti. Éric Prince est celui qui contrôle nos recettes douanières, c'est celui qui fournit, entre guillemets, de l'insécurité en Haïti, et avec des dirigeants comme des dirigeants du CPT, avec des dirigeants comme Alix Didier Fils-Aimé, qu'avons-nous encore besoin de colons américains, puisque eux-mêmes font le travail pour les colons américains. Donc, voyez l'effet papillon. Il faut que les États-Unis perdent la guerre en Iran. Il faut que les États-Unis s'embourbent en Iran. N'interrompez jamais un ennemi qui est en train de commettre une erreur. Il faut souhaiter que la résistance iranienne tienne au moins jusqu'au mois de septembre et qu'au mois de septembre, ils puissent trouver un modus operandi honorable, soi-disant pour Donald Trump, et qu'ils puissent ne se préoccuper que des élections. Comme ça, il foutra la paix à Cuba, à Haïti et à d'autres petits pays. Pour que les petits pays s'en sortent, ils ont besoin d'un coup de main de ce qui se passe au niveau géopolitique. Ils ont besoin d'un coup de main de ce qui se passe au niveau international. Car il n'y a de place pour les petits pays dans ce monde que lorsque les grandes puissances s'entre-déchirent. Et ça, c'est quelque chose que notre ancêtre le gouverneur Toussaint Louverture avait compris. Ça, c'est quelque chose que notre ancêtre, l'empereur Jean-Jacques Dessalines, avait compris. Le gouverneur Toussaint jouait sur les divergences de vues entre l'Angleterre et la France, entre la France et l'Espagne, pour diriger la colonie de Saint-Domingue. De même, l'empereur Jean-Jacques Dessalines tablait sur les guerres entre l'Empire britannique et l'Empire français pour donner l'indépendance aux Haïtiens. Ça, c'est l'effet papillon. Et pour bien comprendre l'effet papillon, nous devons continuer à nous intéresser aux rivalités entre les puissances pour le contrôle des territoires, pour le contrôle des ressources. Voilà ce qu'on appelle à proprement parler la géopolitique. J'espère vous avoir été utile, les amis. J'espère enfin qu'un jour Haïti comprendra son destin et que la population haïtienne se donnera des dirigeants qui comprennent l'importance de servir la population et non de se servir. J'espère enfin que la population haïtienne se donnera des dirigeants qui n'aura pas pour priorité de gérer leur propre précarité existentielle, mais des dirigeants qui vont jeter les bases d'une nouvelle Haïti. J'y crois fermement. Et tôt ou tard, cela arrivera. Gardons le moral, les amis, car tant que va le moral, tout va. J'espère vous avoir été utile. En tout cas, telle a été ma prétention. Au revoir.

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Le climat demeure extrêmement tendu dans la commune de Mirebalais au lendemain d'une importante manifestation citoyenne organisée le lundi 22 juin 2026. Dans une note de protestation officielle publiée mardi, le mouvement des citoyens engagés du centre a fermement condamné ce qu'il qualifie de répression excessive et brutale exercée par les forces de l'ordre. Cette mobilisation démocratique et pacifique visait à alerter le gouvernement sur la dégradation critique de la sécurité régionale, marquée par des déplacements forcés de population, la peur généralisée et la paralysie des services publics. Malheureusement, l'événement a été violemment dispersé par la police à l'aide de gaz lacrymogène et de balles réelles, des méthodes jugées disproportionnées contre des citoyens exerçant un droit constitutionnel fondamental. Face à cette situation délétère, le MOSEC exige l'ouverture immédiate d'une enquête indépendante et transparente pour identifier et sanctionner les auteurs de ces violences, tout en appelant la société civile et la communauté internationale à faire preuve d'une vigilance accrue. L'école normale d'enseignement pratique et de jardinière d'enfants, ENEPE, a célébré une étape historique le dimanche 21 juin 2026 en procédant à la graduation de sa toute première cohorte, officiellement baptisée Promotion Jean Piaget 2023-2026. La cérémonie de remise des diplômes s'est déroulée à Plaine du Nord en présence de nombreux parents, de responsables du secteur éducatif et d'invités de marque venant couronner 3 années d'un parcours académique rigoureux. Fondée en octobre 2023 pour combler le manque criant de personnel qualifié au sein du système éducatif haïtien, l'institution s'est donnée pour mission de former des éducateurs spécialisés capables d'accompagner les enfants dès les premières étapes cruciales de leur apprentissage. Durant l'événement, le parrain de la promotion, Walter Gabriel, a prononcé un discours inspirant pour exhorter ces nouvelles professionnels à exercer leur métier avec éthique, responsabilité et intégrité, avant que les diplômés ne prêtent serment de servir leur communauté avec un dévouement absolu. Une vingtaine d'étudiants issus de l'Université d'État d'Haïti et de divers établissements d'enseignement supérieur privés se sont rassemblés le lundi 22 juin 2026 à la salle des citoyens de Pétionville pour participer à une journée d'échange et de réflexion approfondie. Les débats ont principalement porté sur la contribution essentielle des sciences humaines et sociales face aux crises structurelles multidimensionnelles, qu'elles soient économiques, sociales ou politiques, qui fragilisent actuellement les institutions du pays. Au cœur de cette rencontre, animée par des membres du groupe Combit, tels que Louino Robillard, Andy Viber et Kervens Romain, se trouvait l'analyse du guide des Combit. Ce modèle conceptuel original s'inspire directement des pratiques traditionnelles haïtiennes de coopération rurale et repose sur 5 valeurs fondamentales. La solidarité, la participation, la réciprocité, la responsabilité et la collaboration. En guise de conclusion, l'éducatrice Carole Joseph a encouragé la jeunesse à poursuivre sa formation continue, tandis que les organisateurs ont officiellement annoncé le lancement national de ce guide prévu pour le 25 juin afin d'amplifier l'engagement citoyen. Un terrible accident de la route survenu le dimanche 21 juin 2026, aux alentours de midi, a endeuillé la localité de Grandier numéro 2, située dans la commune de Cavaillan, au sein du département du Sud. Selon les premiers éléments d'information recueillis, le drame a été déclenché lorsqu'un camion remorque a soudainement perdu le contrôle de sa trajectoire, vraisemblablement en raison d'une défaillance mécanique majeure de son système de freinage ou de direction. Le poids lourd est alors entré en collision violente avec une camionnette de transport ainsi qu'une motocyclette qui circulait sur la route nationale. Le bilan est lourd et fait état de 4 morts. 2 motocyclistes ainsi qu'un piéton qui se trouvait sur les lieux ont été tués sur le coup sous l'impact du choc, tandis que le chauffeur du camion, grièvement blessé et transporté d'urgence vers un centre hospitalier de la ville d'Écaille, a succombé à ses blessures peu de temps après sa prise en charge médicale. La crise humanitaire s'aggrave de manière dramatique dans la région métropolitaine de Port-au-Prince,
où de violents et récents affrontements armés dans la commune de Cité-Soleil ont forcé plus de 5000 résidents locaux à fuir précipitamment leur foyer pour sauver leur vie. Les données alarmantes publiées par l'Organisation internationale pour les migrations indiquent que près de 89% de ces nouveaux déplacés internes ont dû s'entasser dans 8 sites d'hébergement d'urgence improvisés, situés pour la plupart à l'intérieur même des frontières de la commune. Les autres familles sinistrées ont été contraintes de chercher refuge auprès des proches au sein des familles d'accueil ou s'installer dans des conditions précaires dans les localités environnantes. Cette vague massive s'ajoute à un tableau déjà sombre puisque les combats incessants entre gangs rivaux survenus entre mars et mai 2026 avaient déjà provoqué le déplacement forcé de près de 18 000 personnes, forçant de nombreux habitants à se déplacer à plusieurs reprises et détériorant gravement la situation sanitaire et humanitaire. Au Chili, le président de la République, José Antonio Kast, a ordonné l'ouverture immédiate d'une cellule de crise gouvernementale d'urgence afin de faire toute la lumière sur la situation de centaines d'enfants de nationalité haïtienne entrés sur le territoire national l'année dernière dans des circonstances jugées hautement suspectes. Les autorités judiciaires chiliennes ont officiellement lancé une vaste enquête criminelle portant sur un réseau présumé de trafic d'êtres humains de grande ampleur. Selon les détails rapportés initialement par la station RFI, les investigations approfondies menées par les enquêteurs ciblent de potentielles complicités et ramifications complexes impliquant de façon directe des agences de voyage locales, des cabinets d'avocats ainsi que des compagnies aériennes commerciales qui auraient facilité de concert les démarches administratives et le transport de ces mineurs. Le chargé d'affaires de l'ambassade des États-Unis en Haïti,

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0: Auditrices et auditeurs, bienvenue à votre émission Souvenirs, Souvenirs. À Smortelot, nos deux heures sont arrivées pour passer à travers cette période, cette tranche de vie. On parle de la jeunesse, de l'adolescence, de l'enfance. Une période riche en souvenirs, une période tellement magnifique qu'on ne saurait oublier, ne serait-ce qu'une virgule à cette période. Sauf que si par malheur ou par volonté, il y a certaines virgules qu'on a décidé de ne pas garder ou de ne pas s'en rappeler, eh bien l'émission Souvenirs est là pour vous les amener, pour vous les apporter et vous faire comprendre que ce sont des souvenirs extraordinaires parce que ils ont été vécus par vous et par vous seuls et de la manière que vous les avez vécus. Donc aujourd'hui l'émission ne fait pas différemment car elle va aussi vous amener des souvenirs merveilleux, des fois beaucoup moins merveilleux, à travers ce voyage extraordinaire que nous allons faire. Et au cours de ce voyage, on va visiter les différentes avenues de cette période et on va également croiser des gens qui en faisaient partie. On parle de la famille, des amis, des voisins, des camarades de classe, les amis de nos amis, les amis de nos frères, de nos sœurs. On va également regarder les étrangers qu'on côtoyait, les étrangers qui visitaient notre ville si on était ailleurs que dans la capitale, dans les villes de province. Et ces étrangers, plusieurs d'entre eux nous ont marqués, plusieurs d'entre eux on a lié d'amitié avec, et encore aujourd'hui, ces amitiés, il y en a certaines qui durent encore. Alors donc, c'est une période à ne pas oublier et ne vous inquiétez pas, Souvenir est là pour vous permettre de vous en rappeler à chaque fois. On y va tout de suite avec la première section puisque les artistes sont là, ils n'attendent que nous pour leur donner le signal de ce beau voyage. On se retrouve de l'autre côté de la première.
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0: Hier soir dans la cuisine, je préparais le dîner quand mon petit garçon est entré. Il m'a tendu un morceau de papier griffonné. J'ai essuyé mes mains sur mon tablier. Je l'ai lu. Et voici ce qu'il disait.
1: Pour avoir fait mon lit toute la semaine, 3 francs. Pour avoir été aux commissions, 1 franc. Pour avoir surveillé le bébé pendant que toi tu es allé aux commissions, 1 franc 25. Pour avoir descendu la corbeille à papier, 75 centimes. Pour avoir remonté la corbeille à papier, 1 franc et 10 centimes. Arroser les fleurs sur le balcon, 25 centimes. Total, 9 francs et 85 centimes.
0: Je l'ai regardé. Il se tortillait en mâchant son crayon. Et une foule de souvenirs sont revenus à ma mémoire. Alors j'ai pris son crayon, j'ai retourné la feuille, et voilà ce que j'ai écrit.

0: 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Quand il avait fini de lire, il avait un gros chagrin dans les yeux. Il a levé la tête et a dit:
1: Maman, je t'aime très beaucoup.
0: Il a repris son papier, l'a retourné, et en grosses, grosses lettres, a marqué:

une première section qui nous a vraiment transportés à une époque avec ces artistes qui nous ont chanté. Les souvenirs qui nous ont chantés, les camarades, ce qu'on s'était dit. Et ça me donne l'opportunité de partager quelque chose avec vous. D'ailleurs, ça vient d'une de vous, donc une auditrice qui m'a envoyé quelques passages, mais c'est un texte, je pense, qu'elle a écrit. Et pour parler des souvenirs, des textes qui lui a été inspiré justement par cette émission Souvenir, Souvenir. Vous voyez comment est-ce qu'on fait du chemin ensemble, hein? Elle me dit dans une partie de son texte, elle dit. Ce sont toujours, alors elle dit, les souvenirs sont des chambres fermées sans serrure, des chambres où l'on n'ose plus entrer parce que de vieux parents jadis y vécurent, a écrit quelqu'un. Pourtant, nous ne saurons pas pourquoi, en franchissant la porte interdite, ce sont toujours les souvenirs, heureux qui jaillissent du fond de nous, balayant les autres plus malheureux. Ce souvenir s'est plongé dans un bain émotionnel qui laisse en nous des traces indélébiles. On ne pourrait mieux dire, parce qu'effectivement, c'est ce que nous vivons à chaque émission et à chaque souvenir qui nous apparaît avec une chanson. Et là, on repasse, et même si dans le temps, ce souvenir, on le voyait comme moins heureux, mais aujourd'hui, en le revisitant, on ne le fait pas avec des regrets, pas du tout, au contraire. Ça nous enrichit, ça nous fait comprendre combien, à partir de cette période, combien est-ce qu'on a grandi. Parce qu'aujourd'hui, peut-être qu'on ne réagirait pas de la même façon. Je dis merci à cette auditrice et j'aurai l'occasion une autre fois de partager avec vous quelques autres lignes de son texte. Et c'est ainsi que si je vous demande que si cette émission vous inspire, si en l'écoutant quelque chose vous passe par la tête et qui vous rappelle cette période que nous revisitons, eh bien, je vous invite à faire comme elle, à m'envoyer ce que vous éprouvez en écoutant cette émission. On y va avec la deuxième section. Et là, la deuxième section, c'est là qu'on regarde les situations amoureuses. C'est là qu'on va voir effectivement combien on était innocent, on était sans expérience, on était jeune et on agissait également en conséquence. Alors on y va tout de suite avec la

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Nous poursuivons cet agréable voyage, chers amis, à travers ces chansons. Nous faisons la découverte de plusieurs souvenirs. Parmi eux, il y en a qu'on avait peut-être complètement ignoré, volontairement ou non, mais qui étaient très, très, très, très enfouis dans notre tiroir de mémoire. Eh bien oui, cette émission vous les fait remonter à la surface, ainsi donc que vous pouvez certainement les revoir avec beaucoup de plaisir. La troisième section, c'est là où on laisse la place à un artiste, et aujourd'hui, nous avons choisi pour vous Philippe Laville. Philippe Laville qui va nous présenter parmi les meilleures de ses compositions ou de ses interprétations. À tout de suite.

0: Vous voyez comment les artistes se font complices hein, pour nous permettre de revoir nos souvenirs. Et c'est ainsi que la place était dédiée à Philippe Laville et il a décidé de la partager avec Jocelyne Béroir, qui les deux nous ont interprété serré-collé. Alors voilà, nous sommes donc rendus à la quatrième section. Il nous reste à peine 1 heure pour revoir ou continuer à passer à travers les souvenirs qui ont marqué notre enfance, notre adolescence ou notre jeunesse, n'est-ce pas? Et c'est avec plaisir que nous nous retrouvons à chaque fois pour les repasser avec des yeux nouveaux, parce que un souvenir qu'on a déjà croisé nous a amené une situation, nous a amené quelqu'un, et la prochaine fois qu'on va croiser ce même souvenir, eh bien, c'est d'autres événements qu'on peut retracer, qu'on peut revoir avec cette même chanson. C'est ainsi que nous ne nous fatiguons jamais, mais jamais, à les écouter, à les écouter, à les réécouter, parce qu'à chaque fois, c'est différent. Quatrième section, on va se retrouver tout de suite après.
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Mine de rien, on est rendu à l'avant-dernière section de cette émission du jour. Et comme d'habitude, on n'a pas vu le temps passer parce qu'on était perdu dans notre pardon, dans notre recherche de souvenirs. On était perdu dans nos émerveillements à chaque fois qu'on croisait un souvenir qui nous ramenait dans le temps et qui nous faisait ce souvenir qui nous fait revoir la manière qu'on se comportait, la manière qu'on agissait, la manière qu'on entretenait des relations avec les amis, avec la famille. Ben, avec la famille, on n'avait pas le choix, hein, parce que il n'était pas question d'avoir une mauvaise relation avec la famille. On se serait fait chicaner, pas à peu près. D'ailleurs, ça ne nous effleurait même pas l'idée d'avoir une certaine attitude envers un membre de la famille. Ça ne se faisait pas. Bon, alors il y a toujours des exceptions, mais généralement ça ne se faisait pas. On se comportait en enfant docile entre guillemets, mais docile dans ces conditions-là, quand il s'agissait de la famille, quand il s'agissait des voisins, parce que les voisins étaient une deuxième famille pour nous et on leur devait du respect autant qu'on en devait à notre famille. Alors, tout ça pour vous dire que ce sont des moments vraiment merveilleux, irremplaçables qu'on a connus et encore aujourd'hui, on les garde, hein, avec nous, tout ce qu'on a appris au cours de cette période. Et je vous le dis souvent, c'est cette période qui a fait de nous ce que nous sommes aujourd'hui. Et parce qu'on transporte tout ce bagage reçu, il y a quelques-uns qu'on a peut-être mis de côté parce que c'était un peu exagéré. Et il y en a d'autres qui vous diront, mais ce n'est plus à la mode. Mais ce n'était pas une question de mode, c'était une question de principe. C'était la vie à l'époque. C'est comme ça qu'on vivait. Et tant pis pour ceux-là qui ont laissé tomber certaines bonnes valeurs que nous avons reçues à ce moment-là. Donc, cinquième section, donc avant-dernière section.

Bien sûr que toute bonne chose a une fin, et eh bien on y est rendu à la dernière, on est rendu à la dernière section, ce qui va mettre un terme à cette émission de ce jour. Et j'espère qu'elle vous a plu. Mais si il vous a manqué quelque chose au cours de cette émission, eh bien faites-nous le savoir. On compte sur vous pour ça, parce que nous voulons à chaque fois améliorer et avec pour objectif de rencontrer vos attentes. Est-ce qu'on réussira à rencontrer toutes vos attentes? Peut-être pas, mais on espère au maximum vous satisfaire à travers chaque émission. Donc, la dernière section, c'est là que je vais prendre un peu de votre temps pour vous remercier de votre fidélité, de votre attachement à votre radio chérie et de votre, pardon, fidélité à cette émission. Sachez qu'à chaque fois que l'équipe et moi, nous préparons cette émission pour vous, c'est avec beaucoup de passion qu'on le fait, beaucoup d'attention surtout, parce qu'on ne veut pas se tromper, puisque vous êtes des gens, un auditoire qui a le goût du beau et qui ne prend rien à moitié bien fait. Alors, c'est pour ça qu'à chaque fois, on s'efforce de faire de mieux en mieux, afin que vous puissiez vous retrouver dans cette présentation qu'on vous fait. Quant à moi, c'est un privilège dont je jouis à chaque fois d'être à la barre de cette émission pour vous la présenter. Parce que je fais les mêmes recherches que vous. Des fois, certains souvenirs ont de la difficulté à traverser ou à passer, mais il y en a d'autres qui passent facilement. Et je pense que c'est la même chose pour tout le monde. Vous savez, des fois, il va arriver qu'on est au début d'une chanson, ou mélodie, ou ballade, et il y a un souvenir qui tente de se présenter. Et on s'efforce pour le retarder. Mais il insiste. On s'efforce encore.

Ah oui. Alors voilà, c'est la dernière, mais une dernière qui annonce une nouvelle. Et avant de vous la présenter, vous le savez, il faut prendre rendez-vous, qui est toujours pour la prochaine fois.

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sois attentif à ma voix suppliante. Au jour de ma détresse, je t'invoque, car tu me réponds. Nul n'est comme toi parmi les dieux, Seigneur, et rien ne ressemble à tes œuvres. Toutes les nations que tu as faites viendront se prosterner devant ta face, Seigneur, et rendre gloire à ton

je marcherai dans ta vérité. Donne-moi un cœur tout simple que je craigne ton nom. Je te célébrerai de tout mon cœur, Seigneur mon Dieu, et je glorifierai ton nom toujours, car ta bienveillance est grande envers moi. Et tu délivres mon âme des profondeurs du séjour des morts. Ô Dieu, des présomptueux se sont levés contre moi. Une troupe d'hommes violents en veulent à ma vie. Ils n'ont pas de place pour toi dans leurs pensées. Mais toi, Seigneur, tu es un Dieu compatissant et qui fait grâce, lent à la colère, riche en bienveillance et en fidélité. Tourne vers moi les regards et fais-moi grâce. Donne ta force à ton serviteur et sauve le fils de ta servante. Opère un signe en ma faveur, que ceux qui me haïssent le voient et soient honteux, car c'est toi, Éternel, qui me

la protection divine. Père, je te rends grâce car tes paroles dans ma vie sont esprit et vie. Je te remercie, Seigneur, pour ta protection sur ma vie. Je me tiens sur ta parole et je confesse que tu es ma lumière et mon salut. De qui aurais-je peur? Tu es le soutien de ma vie, de qui aurais-je crainte? Quand des méchants s'avancent,

Dieu est sur moi et je suis plein de confiance au nom de Jésus. Je crois dans mon cœur et je confesse de ma bouche que je suis un enfant de Dieu et mon Père céleste ne permettra jamais à mes ennemis de toucher ma vie. Je déclare que je suis sous la plus haute protection, car la parole de Dieu me dit que ma vie est cachée avec Christ en Dieu dans les lieux célestes. Je me lève maintenant et je couvre ma vie ainsi que celle de ma famille dans le sang de Jésus. Je crois et je confesse que sous le sang de Jésus, le diable ne peut rien me faire. Parce que la parole de Dieu déclare que je l'ai vaincu à cause du sang de l'agneau et à cause de la parole de mon témoignage. Voilà pourquoi je confesse que mes ennemis sont vaincus par le sang de Jésus et que je suis plus que vainqueur au nom de Jésus. Je crois et je confesse que ma vie est entre les mains de Dieu. Alors je déclare que je suis intouchable, imbattable et que je suis indestructible. Aucune action de sorcellerie ne peut m'atteindre. Aucune action d'occultisme ne peut me toucher. Aucune œuvre du malin ne peut réussir dans ma vie. Je déclare nul et sans effet toute onde négative de haine et de jalousie dirigée contre moi au nom de Jésus. Je déclare en tant qu'enfant de Dieu que je suis une pierre vivante. Si l'ennemi tente de tomber sur moi, il se brise, et si je tombe sur lui, il est écrasé. Je confesse que quiconque se lève contre moi tombe sous mon pouvoir. Toute arme forgée contre moi est sans effet, et toute langue qui se lève en justice contre moi est condamnée au nom de Jésus. Je crois et je confesse que l'Éternel est mon berger. Même si je marche dans la vallée de l'ombre de la mort, je ne crains aucun mal car il est avec moi. Je déclare que je marche et vis en paix au nom de Jésus. Je me tiens sur la parole de Dieu maintenant et je prends autorité sur toute puissance de peur. Je les chasse de ma vie au nom de Jésus. Je crois et confesse que je n'ai peur de rien ni de personne. Et je ne crains aucune situation, car je ne suis jamais tout seul, mais le Seigneur est avec moi. La parole déclare que Dieu est pour moi un refuge et un appui, un secours qui ne manque jamais dans la détresse. C'est pourquoi nous sommes sans crainte, même quand la terre est bouleversée et que les montagnes chancèlent. Même au milieu des luttes et des combats, je sais que l'Éternel des armées est avec moi. Le Dieu d'Israël est pour moi une haute retraite. Je crois et je confesse que quand l'ennemi viendra comme un fleuve, le Saint-Esprit le mettra en fuite. Je déclare que mes ennemis viendront contre moi par un seul chemin, mais ils s'enfuiront par sept chemins. Alors je déclare que tous mes ennemis prennent fuite maintenant, au nom de Jésus. Père, je me tiens sur ta parole et déclare que par le pouvoir que tu m'as donné, je marche sur les serpents et sur les scorpions, ainsi que sur toute la puissance de l'ennemi. Et rien, absolument rien ne pourra me nuire. Je crois et je confesse que je suis assis avec Jésus à la droite du Père. Et mon Dieu a fait de tous mes ennemis mon marchepied. Au nom de Jésus. Je confesse que mes ennemis sont maintenant dans la honte. Et ils ne peuvent m'approcher. Car l'ange de l'Éternel campe autour de moi et me protège de tout danger. Je demeure sous l'abri du Très-Haut. Je repose à l'ombre du Tout-Puissant. Je dis à l'Éternel mon refuge et ma forteresse, mon Dieu en qui je me confie. C'est lui qui me délivre du filet de l'oiseleur, de la peste et de ses ravages. Il me couvre de ses plumes et je trouve un refuge sous ses ailes. Sa fidélité est un bouclier et une cuirasse. Je ne craindrai ni les terreurs de la nuit, ni la flèche qui vole le jour, ni la peste qui marche dans les ténèbres, ni la contagion qui frappe en plein midi. Que 1000 tombent à mon côté et 10 000 à ma droite, je ne serai pas atteint au nom de Jésus. Je crois et je confesse que de mes yeux, je verrai le châtiment des méchants, car tu es mon refuge, ô Éternel, et je fais de toi ma

pied ne peut heurter contre une pierre. Je marche sur le lion et sur l'aspic. Je foule le lionceau et le dragon au nom de Jésus. Puisque je t'aime, ô Éternel, tu me délivres et me protèges. Puisque je connais ton nom, je t'invoquerai et tu me répondras. Tu seras avec moi même dans la détresse. Tu me délivreras et tu me glorifieras.

jamais peur de briser les règles pour respecter les lois de Dieu. N'aie jamais peur de briser les règles pour le bien de la loi de Dieu et de la création. Je crois que les règles créées par les hommes sont faites pour être

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il est maintenant tout notre studio 5h54 minutes, mesdames et messieurs, c'est tout le temps. Nous disposons, ça a été un plaisir de vous servir.

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0: heure passée de 4 minutes. Nous sommes à l'heure du réveil matin sur CPAM jusqu'à 9h. Bonjour Montréal, bonjour le monde, bonjour Haïti, bonjour Asma Ortelou, comment ça va?
1: Bonjour, petit loup Jean-Paul.

0: disais que je ne te trouverais pas, c'est dans le département de l'Ouest. Par contre, je ne sais pas comment on appelle les habitants du Sud.
1: Oh,
0: Qu'est-ce qu'on vient, qu'est-ce qu'on vient?

0: Yeah.
1: Je suis plus que vieille.
0: Ah oui.
2: Elle était, Haïti,
0: hein?
2: Elle était très fière.
0: Ah oui. Oh, non, mais, c'est lourd. C'est pas ça. C'est pas mais, ce mot.
2: Mais bon. Non. Je ne sais pas, mais moi, ce que j'ai vu était très encourageant.
0: Oui, monsieur. Oui.
1: L'idée de l'arbitre, là, là, on aurait perdu.

0: Du tout, aucun match.
1: Non, il n'a joué aucun match. Et bon, ça me fait de la peine surtout pour lui, mais bon,
0: Oui, pour lui,
1: c'est des choses qu'on peut comprendre aussi.
0: oui. Oui,
2: mais
0: c'est
2: donc on
0: le
2: a fait
0: choix
2: tout ça pour
0: de...
2: ça.
0: Pardon?
1: On a fait quel tout ça pour quel ça?
0: Pour le drame qu'il a eu, ça va?
2: Pour qu'il dénonce, pour faire entrer les joueurs, etc. Et finalement, il n'a pas pu même pas jouer.
1: Mais
0: Mais il y en a
1: il
0: d'autres
1: n'était
0: qui
1: pas
0: n'ont pas joué
1: titulaire.
0: aussi.
1: Oui, il n'était pas titulaire.
0: Non,
1: Normalement, il
0: non,
1: y a
0: non,
1: les
0: non.
1: 11 titulaires qui vont jouer. Et puis, en fonction de l'évolution.

0: se causa sino de la cause de la flamme.
1: Oui, mais, oui, mais, oui, mais on essaie de comprendre quand tu dis est-ce que c'est comme ça, le comme ça veut dire quoi? Qu'est-ce qu'il a fait?
0: Le comme ça, j'ai vu le but de ce que le
2: quatrième.
0: Le quatrième. Et puis moi-même, j'avais un studio. Et que la balle, en disant, bon, naturellement, un joueur d'expérience n'arriverait pas. En décidant ça, et on se retrouve qu'on entend par le sifflet qui sanctionne. S'il n'avait pas entendu le sifflet, il a décidé que la balle était en jeu et puis, bon. Et il a arrêté de jouer.

0: avait les yeux collés sur ce levain tout le long qu'on faisait la vérificateur. Il a demandé à ce qu'on regarde différemment l'image parce qu'il y a un joueur qui avait empêché au gardien de travailler. Effectivement, on est retourné au bar et il a gagné.
1: Oui, mais ça c'est le hockey. Ce ne sont pas les mêmes règles pour le football. Hein? Le football, l'entraîneur n'a pas plus ce pouvoir en football. Même

On est d'accord, mais ce n'est pas donc là la discussion. La discussion, c'est par rapport à ce que pourrait faire, ce que

0: D'accord. Même là, question d'expérience, ce que je veux dire, c'est que ça n'aurait pas eu de l'influence sur leur vie s'ils avaient décidé que non, ils n'iraient pas là-bas. Les joueurs peuvent protester. Tous les joueurs, de toute façon, les joueurs de football protestent contre tout. Ils ne sont jamais en faute, ils ne commettent jamais. Mais ces protestations-là.
1: Mais justement, si il y a une équipe vraiment tellement. Une équipe qui ne proteste jamais.
0: Mais non, moi je l'ai
1: déjà dit. Hier,
0: l'action là, où la balle aurait franchi la ligne du terrain.
2: Mais c'est pas où, hein?

0: moi je
1: la
0: dis
1: valeur.
0: que
1: Et
0: moi je dis qu'on aurait par rapport à moi parce que comme je n'ai pas revu l'action, bon, j'ai appris
1: ah,
0: à autre chose, je n'ai pas revu.
1: moi je
0: Et
1: l'ai revu
0: je sais aussi qu'il y a une règle.

0: deux occasions. Bon.
1: Et bien, on les a tués également.
0: C'est un fait de match, ça arrive, je pense, que dans tous les matchs.
1: Non,
0: alors, n'oublions pas que la discussion était sur le rôle de l'entraîneur. Est-ce qu'il aurait pu faire autre chose? Est-ce qu'il aurait pu protéger, protester plus énergiquement? Peut-être, mais bon. Est-ce que ça.
1: Le

0: peut avoir de ce qui se passe.
1: On va observer. Pour la PNR et pas politique.
2: Pas politique.
1: Ben, parce que l'équipe est éliminée déjà.
0: Mais s'il reste entraîneur de l'équipe. Mais non, s'il reste entraîneur. Au contraire, s'il reste entraîneur de l'équipe, c'est pour l'équipe que ce sera un problème s'il ne peut pas être là au championnat. Mais on va observer la pause et puis on reviendra.

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Nous sommes de retour après la pause. Il est 6 h passées de 34 minutes et nous entamons notre seconde partie de discussion, réflexion, revue de presse avec Asma Yorkoulou, Jean-Ernest Pierre et moi-même.

0: Juste avant la pause, nous étions en train de parler de ce match Haïti-Maroc, et malheureusement, à mon avis. Et on s'en prend à l'entraîneur, et je trouve qu'on est un peu sévère, on va le dire ainsi,
1: Alors,
0: avec l'entraîneur.
1: moi-même, si ça dépendait uniquement de moi, j'arrêterais de parler de ce match à Haïti-Maroc pour en arriver au bilan de cette participation-là, parce que c'est de ça dont il s'agit. Maintenant que Haïti est éliminée, non seulement sur papier, mais de manière concrète, c'est ce que tu dis, on se dit, c'est quoi le bilan de cette participation à la Coupe du Monde, cette deuxième participation à la Coupe du Monde. Grosso modo, on peut regarder et comparer la première participation à cette participation deuxième. Est-ce qu'on a avancé un petit peu? Parce qu'on mesure toujours. Je regrette là pour ceux qui essayent de comparer jamais. Mais le monde est fait de comparaison. Participation de 1974 à la participation de 2026. Je pense qu'on a gagné parce qu'on a encaissé moins de buts. Hein? Ainsi, nous, c'est la seule chose. Est-ce qu'on a.
0: C'est une façon de voir. Moi, je pense que la comparaison, elle est difficile. Sur le plan comptable, on peut comparer et dire que oui, il y a eu amélioration. Sur le plan de la tenue de l'équipe aussi, on a vu une équipe qui voulait rivaliser avec, on va dire, trois autres pays de tradition vraiment de Coupe du Monde, l'Écosse, le Maroc et le Brésil. Haïti est un petit poussé devant ces trois équipes. Pourtant, Haïti a tenu tête et à un certain moment, sur ce plan, on peut comparer. Mais la façon dont est constituée l'équipe, je pense que ça pose problème parce que normalement, on va se le dire, la Coupe du Monde, les championnats de sélection, c'est censé être un affrontement

0: hétéroclite et constitué. Même si Haïti avait gagné, même si Haïti avait remporté la Coupe du Monde, on n'aurait pas pu dire que c'est le football haïtien qui a gagné la Coupe du Monde. C'est là que j'ai les points forts.
1: C'est un constat, mais aujourd'hui on doit se poser la question parce que bon, qu'on le veuille ou non, ça va être toujours comme ça et de plus en plus comme ça, avec des joueurs qui sont à l'international et c'est jusqu'à un certain point dans la mesure où la participation à une Coupe du Monde est un point de plus et donne un cran de plus à un pays. Bon, ça va être la situation du pays pour au moins les prochaines années et de presque tous les pays d'ailleurs qui l'a rappelé ça. Maintenant, après une participation et avec un résultat comme ça, il y en a qui n'ont pas le choix que de s'y taire, n'est-ce pas? Même ceux qui pensaient qu'Haïti allait être championne de la Coupe du Monde, n'est-ce pas? Et qui se sont ramassés comme nous, comme avec des défaites, soit des

Ben, on n'a pas beaucoup de choix. Et aujourd'hui, on doit se dire, cette participation a signifié quoi pour Haïti? Je ne sais pas, on ne m'a pas dit si avec cette dernière défaite contre le Maroc hier,

n'ai pas vu, mais en réalité, je suis obligé de dire que je n'ai pas vu, parce que hier, c'était aussi la fête du Québec, et bon, tout de suite après le match, il fallait aller régler les histoires et un rapport au Québec. Mais je n'ai pas encore vu d'image qu'on aurait fait hier.

0: je
1: pour
0: pense.
1: promouvoir une participation, n'est-ce pas? Mais ce matin, je sais qu'on se réveille avec le même problème.
0: Comme partout ailleurs.
1: Mais,
0: Après les superbes matchs de l'équipe des Canadiens, le lendemain, le Canada, le Québec avaient le même problème.
1: Mais comme tu étais plusieurs pays, l'humain doit avoir des problèmes. L'humain doit toujours être là pour résoudre des problèmes. Et je suis tellement d'accord avec ça que je me dis, là où on n'est pas d'accord, c'est si on n'a pas de problème du tout, qu'est-ce qu'on va faire? Toi, tu penses qu'on va continuer à vivre?
2: On meurt. Oui.
1: Bon. Alors, il se trouve que hier, on était mercredi, c'est ça, je vous ai dit, mardi, j'étais sur un terrain de tennis.

il y avait tellement d'activités, tellement d'activités, même s'il y avait des personnes du troisième âge qui apprenaient à danser.

gens qui sont allés immigrer là, à faire toutes les activités. Il y avait des petits jeunes de l'autre côté qui étaient sur un terrain de foot. Nous, côté bus, d'autres sur le pas, d'autres à apprendre à danser.

0: le problème de la veille, ils vont essayer de résoudre. Mais il y a un niveau de problème qu'ils n'ont pas. S'ils ont ces activités-là, d'ailleurs, nous aussi, comme sur un terrain de public, il y a de ces problèmes que nous n'avons pas. Le boire et le manger, c'est résolu. Comment Haïti aujourd'hui se réveille avec les mêmes problèmes non résolus? Et demain, ça va être toujours les mêmes problèmes. Quand on fait une activité, une démarche, normalement, ça devrait nous aider à résoudre un problème. Un de nos problèmes principaux, moi, quant à moi, cette participation, si elle n'avait pas lieu, n'aurait rien changé dans les problèmes d'Haïti. Tout comme la participation qui a eu lieu n'a rien changé dans les problèmes d'Haïti.
1: C'est pour ça que je ne vois pas pourquoi tu les lis.
0: Mais j'ai dit, à moins que je me trompe là, quand on fait une démarche aussi importante, ça devrait nous aider à résoudre un problème.
1: Mais quelle démarche? C'est ce que je ne comprends pas. Quelle est la démarche qui a été faite?
0: Regarde, ce n'est pas une démarche ordinaire là-dessus. Ça a mobilisé un pays au-delà du pays. Au-delà du pays, tous les Haïtiens dans le monde, et même, on a dit, n'est-ce pas?
1: Tous les Haïtiens se sentent concernés. Tous les Haïtiens se sentent concernés parce qu'il s'agit d'Haïti. Tous les Haïtiens se sont sentis concernés parce qu'il s'agit d'Haïti. Mais est-ce qu'on peut dire que c'est une démarche des Haïtiens d'aller en plus du monde?
0: Mais regarde, il n'y avait aucun Haïtien pour se présenter en disant je suis Haïtien, je veux participer à cette Coupe du Monde, etc. Haïti n'aurait pas participé à cette Coupe du Monde. C'est une démarche quand même qui a un petit peu d'Haïtien, pas seulement M. Fantino, enfin Fantino,
1: mais ce que je veux dire, c'est que quand on parle, c'est une démarche des Haïtiens, de la fédération, des joueurs, okay. Mais ceux-là, est-ce que ce sont eux qui auraient dû se dire, bon, si nous faisons cette démarche-là, ça ne va rien améliorer dans le sort des Haïtiens, donc on va s'occuper d'autre chose. Non. Si toute l'énergie avait été mise par les dirigeants, les premiers ministres et autres, là, j'aurais compris le raisonnement. On aurait pu se dire, mais ce n'est pas la priorité.
0: Pour aller à la Coupe du Monde, mais pour accompagner cette équipe, supposément, là, il y a des gens qui ont donné, des télévisions qui ont donné.
1: Ah non, mais si tu parles de ça, on est d'accord.
0: Mais,
1: parce qu'il faut être.
0: Mais tu vois, si on prend que ce petit bout-là, qui est fait juste pour accompagner, juste pour. Mais dans le fond, toi et moi, là, nous savons, et Asma, nous savons que c'était pour berner la population.

Là, non, elle est rentrée là-dedans tête baissée parce que c'est une population à laquelle il manque un petit peu quelque chose. Ce caractère de ne plus vouloir se faire berner devait l'amener à dire non, vous n'allez pas me donner de téléviseur, etc., etc. Non, au contraire, ça marche là-dedans, etc. Et pendant ce temps, monsieur le Premier ministre président, avait quelques jours de répit. Ces quelques jours pendant lesquels on n'a pas critiqué la gestion, et les vols, les pillages, les gaspillages, et tout ça, qui ont été faits, qui sont encore d'être faits, et qui empêchent de résoudre les véritables problèmes d'Haïti. Donc il s'est emparé de cet événement, n'est-ce pas, pour continuer à mettre le peuple en situation difficile, n'est-ce pas, et ne pas résoudre

0: adressée, vraiment adressée. Je ne connais pas, je m'excuse là de dire, et je généralise, aucun des 40 pays avoir autant de problèmes de béabala que mon pays Haïti.
1: Oui, mais bon, il y a des pays
0: tous
1: qui ont
0: les,
1: beaucoup de
0: tous les
1: problèmes.
0: pays, si tu parles du principe que tout le monde a un problème, tout le monde a un problème,
1: Non,
0: tout le monde a un
1: même pas, même pas.
0: problème.
1: Si
0: D'accord. Mais
1: tu
0: les
1: regardes sur des
0: problèmes,
1: pays
0: la
1: qui ont.
0: nature des problèmes de béabala Haïti, là, avoir participé. C'est comme si
1: Par exemple,
0: moi-même, je me suis
1: la
0: retrouvé.
1: Palestine,
0: Je me suis
1: est-ce que les
0: retrouvé.
1: problèmes de la
0: C'est
1: Palestine
0: en
1: sont
0: fait
1: du même ordre?
0: juste une petite affaire. Comme le dindon de la femme. Avez-vous le film, comment on appelle ça? Comment on a appelé ce film qui était celui à qui, le con là, qu'on a évité, le
1: Le
0: con.
1: dîner des cons.
0: Deux cons.
1: Là, je pense que tu vas un peu fort, mais je voulais demander, est-ce que l'Iran n'a pas. Moi, j'essaie de comprendre ce que tu veux dire. Est-ce que l'Iran n'a pas de problème? Est-ce que la Palestine n'a pas de problème?
0: des problèmes. Ils ont des problèmes. Ils ont des
1: Alors,
0: problèmes.
1: non, mais
0: Et
1: je
0: les
1: veux être clair.
0: problèmes
1: Je veux être
0: d'Haïti,
1: clair quand même. Je veux être quand même être clair par rapport à ce
0: il
1: que
0: y a
1: tu
0: de
1: dis.
0: ces
1: Rien,
0: équipes-là.
1: écoute. Je veux quand même être clair par rapport à ce que tu dis. Si on parle des dirigeants, moi je suis le premier à dire que, et pas seulement pour le football, il y a

0: l'école, le peuple n'aurait pas de support politique à cause de ces problèmes-là, parce qu'il y a d'autres priorités. C'est là
1: Ce n'est
0: qu'on n'est pas
1: pas ce
0: d'accord.
1: que j'ai dit. J'ai
0: Oui.
1: dit surtout qu'il faut apprendre à résoudre ces problèmes de manière prioritaire. Et j'ai dit à Asma dans les oreilles d'Asma, je capte souvent les oreilles d'Asma, que moi j'ai ce problème-là déjà. Hein. Au lieu de faire des affaires importantes, j'ai toujours l'impression que lorsque j'aurai résolu des problèmes utiles, hein, ben je vais m'attaquer, je vais donner tout mon 100% là, sur mes problèmes principaux. Je vais avoir tout le temps pour focuser sur le problème et le problème. Alors que, pour revenir au football, parce que Silou essaie de me déranger, de me désorder, non. Silou, dans les 46 pays, avoir participé, tellement c'est un dîner de con, Silou. Tellement c'est un dîner de con. Il y en a qui sont là pour gagner la Coupe du Monde. Hein? On les appelle des prétendants à la Coupe du Monde. Ils sont vraiment...

0: de la cause, ben, tu vas voir, il y a des calculs mathématiques de différentiel de Dieu, etc. Ben, tu dois venir.
1: Même pas.
0: Ah, tu ne vois pas venir?
1: J'essaie
0: ah, ben, quand cette équipe-là va jouer avec ta formation, ben, il faut en profiter pour lui en mettre beaucoup, beaucoup, beaucoup de buts, n'est-ce pas? Parce que cette équipe-là, son rôle, c'est pas de gagner la coupe. C'est pas de gagner la coupe. Elle est là pour conforter les autres, etc. Il faut en profiter
1: même.
0: Pour donner. Ben oui, Titilou, tu as entendu Titilou. Tu ne peux pas me dire ça, là.
1: Le rôle de ce qu'on va appeler les petites équipes dans la compétition, c'est d'apprendre, de prendre de l'expérience pour devenir une grande équipe. Ce n'est pas juste de venir faire le figurant. Je rappelle, Jean-Yannès, que ces équipes ne sont pas arrivées là par invitation l'année où il y avait les invitations, ces années-là sont pas. Ces équipes ont été en compétition et ont gagné leur place. On a vu beaucoup de ces petites équipes que tu dis contre lesquelles il faut améliorer.

0: trois par exemple, quatre verts.
1: Il y a, je répète, là, il y a des petites équipes. Une équipe qui commence un match et qui mène, et je pense qu'on a perdu, surtout ce dernier match, parce qu'on est une petite équipe. Et vraiment là, manque d'expérience et tout ça, ça fait pour l'équipe comme telle. C'est pour l'équipe comme telle, n'est-ce pas? Et je dis que, effectivement, c'est le B à bas du football, tu ne décides pas comme joueur que la balle est en champ.
0: Mais ça, c'est un fait de match.
1: Mais ça, c'est une réalité. C'est ça. Et tu ne peux pas me dire que c'est comme ça que ça se passe. Là. Moi, ce type de but-là, j'en ai regardé les matchs, il n'y en a pas eu beaucoup comme ça. Là. Parce que les joueurs ont abandonné, ils ont décidé que la balle était dehors. Ils n'ont même pas entendu le petit système de l'arbitre. Et ils ont décidé à la place de l'arbitre. Et ça a donné ça. Oui, il y a des

même deux championnats nationaux que nous avons en Haïti. Mais sinon, si on regarde la participation seulement elle-même, le bilan est très encourageant. Très encourageant. C'est difficile de dire positif parce qu'on n'était pas allé là pour perdre 3 matchs et surtout qu'on peut avoir beaucoup de regrets hein, par rapport à l'Écosse d'abord, mais par rapport au Brésil et par rapport au Maroc, je pense qu'on peut avoir des regrets sur les matchs. Mais ceci étant dit, c'est un bilan très encourageant.

0: pour bilan, c'est qu'on a perdu, on est éliminé. Voilà.
1: C'est qu'on n'est pas avancé de iota depuis 1974
0: Oh, mais non, mais non,
1: et
0: mais
1: dans
0: non.
1: les

je dirais pas comme ça, mais moi, je l'avais dit depuis le début que ceux qui prédisaient qu'on allait faire la finale contre l'Espagne, qu'on allait gagner 6-0 contre le Brésil, ils exagéraient un peu et que, vu notre niveau, ça serait très difficile. On est tombé dans un groupe extrêmement difficile. Ça, on l'avait dit dès le départ. Mais, et moi, je trouve que les

on a montré une meilleure équipe que celle de 74. Je n'ai jamais entendu de regret par rapport au match joué en 1974, dans le sens que on a perdu contre l'Italie, mais on aurait pu faire ceci, ou bien on a perdu contre la Pologne ou l'Argentine.

0: gagner un petit quelque chose, on a gagné un petit point. Le pays a gagné de manière générale un petit point.
1: Et l'équipe haïtienne a gagné. Quand tu dis un petit point, si tu parles du nombre de points obtenus dans le groupe, c'est clair que non.
0: Un petit point.
1: Ben oui, tout à fait.
0: Donc, on est assuré, il y a 4 ans, de participer dans le meilleur
1: l'État.
0: Si tel est le cas, on est d'accord. Si tel est le cas.
1: Alors, si on continue avec l'équipe, je mets à part cette question.

0: comme on le fait là, ça veut dire qu'il n'y a rien qui soit normal dans le pays et on veut que des Noirs aillent sur un terrain et se conduisent normalement comme tous les autres se comportent, n'est-ce pas? Ben,
1: Mais
0: pourquoi je voudrais pas la voir?
1: sur cette partie, on est d'accord, Janice. Écoute, pour moi, ma position, c'est que oui, Haïti doit travailler à ce qu'on ait un climat où il y a des championnats nationaux qui se jouent régulièrement et que la sélection soit vraiment une sélection des meilleurs joueurs du championnat national et des joueurs évoluant à l'étranger. Ça, on est d'accord. Ceci étant dit, cette sélection-là, la sécurité en Haïti, et la libre circulation et la tenue des championnats nationaux ne dépend pas de ces gens-là, même pas de la fédération, même pas de la ligue qui organise le football en Haïti. Ça ne dépend pas d'eux. Est-ce que maintenant je peux leur dire, bon, puisque cela n'est pas fait, arrêtez de jouer au football, on ne fait pas de sélection en attendant que M. Fils-Aimé et autres acolytes fassent en sorte que le championnat puisse se jouer en Haïti? Non. Maintenant, on a une situation très compliquée. Malgré cette situation, ceux qui évoluent dans le foot ont réussi à nous produire une équipe qui s'est bien tenue à la Coupe du Monde. Moi, je le vois. Je ne peux
0: Alors,
1: qu'applaudir.

0: trouve pas nous inviter à participer à des élections. Les élections, c'est quand même des choses, des états préalables.
1: Ça, c'est
2: Mais ça,
1: complètement différent.
2: c'est
1: Complètement
2: complètement
1: différent.
2: différent. Là, c'est une
0: Ah, c'est
2: question.
0: complètement
2: Donc,
0: différent.
2: oui,
1: Bien
2: c'est une
1: sûr,
2: question.
1: parce qu'on va se demander quelles élections. Ce n'est pas les élections qu'on refuse. On refuse de rentrer dans une histoire d'élection qui va encore donner des crises parce qu'on sait que les élections ne sont pas possibles.
0: Ça, c'est ton interprétation.
1: Ah, mais
0: non,
1: non, non, non, non, non.
0: Depuis
1: non,
0: le
1: non.
0: temps qu'on vit avec des crises, on a toujours vécu avec des crises. Et puis, bon, ça semble, on prend la forme des crises. Alors, nous,

0: nous sommes en train de normaliser la situation chaotique puisque nous pouvons tout faire dans cette situation.
1: Et c'est notre participation à la Coupe du Monde qui te fait.
0: Mais ça n'est une, Tilou. Il y a des autres choses. Je viens de donner.
1: Moi, je ne comprends pas.
2: Moi non plus, je ne comprends pas parce que.
0: Non, vous me dites non. Mais tout ce qu'on est en train de faire.
2: Sais-tu ce qu'on devrait faire là pour satisfaire Jean-Yannet? On devrait fermer. Attends, non, je parle. Tu as parlé, je n'ai pas dit un seul mot. OK? On devrait, dans ce cas-là, fermer le pays au monde. Que le pays ne participe à rien qui se passe dans le monde. Sinon, se concentrer sur lui-même. Sur lui-même. Est-ce que c'est ça qu'on veut pour Haïti?
0: Fermer le pays pour restructurer.
1: Bon, moi, je vais même plus loin en questionnant Jean-Ernest. Si fermer le pays pourrait résoudre les problèmes, je serais pour. Sauf que j'ai une question, Jeanne. Comment on ferme un pays?
0: Ah ben, si on est sérieux, si on a vraiment, on a parlé par exemple, et ceci, c'est peut-être par expert qu'on dit fermer le pays, mais dans le fond, nous occuper de vraies affaires. Nous occuper des affaires.
1: Ok, maintenant, d'accord. On y va pratiquement pour bien illustrer la chose. Il y a déjà 7 heures, 2 minutes, on doit partir, mais j'aimerais vraiment.

0: devrais faire concrètement pour que ça change en Haïti? Arrêtez de jouer au foot.
1: Mais
0: Arrêtez de parler de foot.
1: non, non, mais toi, tu parles de les dirigeants, etc. Mais imaginez, on va sélectionner des joueurs à l'extérieur, pas comme
2: Comme
1: toi.
2: tout pays, tous
1: Non,
2: les
1: mais
2: pays font ça là.
0: j'évacue ma question. Je me dis concrètement, moi je suis un citoyen, je me réveille le
1: Mais
0: matin,
1: toi, tu
0: je fais
1: parles
0: quoi? Je
1: de
0: fais quoi?
1: tu parles de milliers, tu parles de la fédération. Moi, je te parle
0: Tu
1: des
0: parles de qui?
1: dirigeants politiques.
0: Bah, les dirigeants, on est d'accord depuis longtemps pour les dirigeants.
1: Je te parle des dirigeants politiques.
0: Mais on est
1: C'est
0: d'accord depuis longtemps pour les
1: eux.
0: dirigeants.
1: Je te parle du peuple.
0: Voilà, pour le peuple, qu'est-ce qu'il doit faire le peuple?
1: Ah, ben le peuple, là, quand on me conduit à une idée con, je dis, mais pas à une idée con.
0: Ça veut dire que le peuple n'aurait pas dû parler de Coupe du Monde et s'occuper de cette sélection nationale.
1: Excuse-moi, toi-même, tu m'as dit, tu as été surpris de voir dans les quotidiens en Haïti, on ne parlait, on avait Dieu que pour ça. Alors
2: Oui,
1: que
2: mais...
1: nous avons des problèmes essentiels encore, je
0: Ça, c'est
1: reviens.
0: autre chose.
1: Regarde, ce matin, on a fait toute une émission sur le football. Et puis, on n'a pas parlé du sort de ces jeunes Haïtiens qui sont au Chili, qui sont peut-être kidnappés pour faire don de leurs organes. Faire don de leurs organes, ça veut dire tout simplement des gens qui seront tués éventuellement, on va leur enlever leurs organes. Bien, on n'en parle pas de choses essentielles. Est-ce que les autres 47 autres pays, les autres 47 pays dans le monde qui ont participé, ont des problèmes de cette nature-là.
0: Il faudra
1: Cher,
0: vraiment
1: invite
0: qu'on évacue
1: Asma avec
0: ce
1: toi.
0: sujet-là. Oui, tout à
1: Invite
0: fait, tout à fait.
1: Asma.
0: On va travailler à ça. Merci beaucoup à vous deux. À la prochaine. On a vraiment débordé aujourd'hui, mais ça explique aussi l'importance de ce sujet. Mais on y reviendra. Merci et agréable journée à vous deux.
2: Bye-bye.
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suite de la tragédie survenue lundi dans Côte-des-Neiges, le collectif Poli se souvient, demande au gouvernement Carmi de prohiber les nouvelles ventes de carabines semi-automatiques Siminov SKS, l'arme à feu qui pourrait utiliser le tireur lors de la fusillade.

Calais qui a perdu la vie lors de l'attaque d'un tueur misogyne dans le quartier Côte-des-Neiges aurait protégé les vies d'au moins 5 femmes, selon des survivantes qui ont tenu à assister à ses funérailles. On a appelé nos maris pour dire nos adieux. C'est l'un des moments les plus traumatiques de ma vie, a raconté Lil Nevi à la sortie de la cérémonie mercredi pour rendre hommage à Michel Moshe Mizrahi. Lundi midi, Mme Naevi allait se chercher un bol d'assaï au restaurant Hill du boulevard des Cailloux. C'est là qu'elle a entendu un premier coup de feu. La scène semblait si improbable qu'elle a d'abord cru à des bruits de construction. On est au Canada, il ne peut pas y avoir de coup de feu, ça n'existe pas, s'est-elle dit lors de l'événement. Elle a continué sa route jusqu'à ce qu'elle croise Michel Moshe Mizrahi. Il y a un tireur, allez à l'intérieur, vous cachez dans la toilette.

Jeune d'à peine 18 ans a été formellement accusé du meurtre d'un homme retrouvé sans vie au fond d'une fosse septique de Canasatake le mois dernier. Brian Canadian Whitebean s'est fait passer les menottes mardi en fin d'après-midi, puis a comparu mercredi au palais de justice de Saint-Jérôme, a annoncé la Sûreté du Québec. Celui qui a atteint la majorité en mars dernier risque désormais la prison à vie. Il est accusé du meurtre prémédité de Ronnie Beltre Gonzalez. La victime aurait été assassinée le jour même de son 24e anniversaire le 28 mai. Son corps avait été retrouvé le lendemain dans une fosse septique d'une douzaine de pieds de profondeur sur le site d'une ancienne école du territoire Mohawk qui a depuis été démolie. Il y avait la présence de sang. Ce sont les pompiers qui ont dû extirper le jeune homme du trou. Les autorités ont d'abord jonglé avec l'idée qu'il s'agisse d'un accident, mais il a été déterminé que la victime avait été tuée avec une arme à feu. L'agence QMI avait rapporté que Gonzalez avait récemment commencé à exécuter des contrats d'incendie criminels. On considérait qu'il s'agissait d'une piste solide pour expliquer pourquoi quelqu'un aurait voulu s'en prendre à lui. Ronnie Gonzalez, qui ne serait pas lié au crime organisé, cumulait par ailleurs des antécédents criminels en matière de violence conjugale.

a perdu la vie mercredi en se noyant dans la rivière Gatineau, dans la municipalité de Kentley, en Outaouais. Les policiers de la sécurité publique de la MRC des collines de l'Outaouais sont intervenus peu après 17h concernant une personne retrouvée inconsciente dans la rivière. Une embarcation nautique a été déployée et plusieurs véhicules d'urgence ainsi que des pompiers ont été dépêchés dans le secteur de la rue Longueuil. Le décès du septuagénaire, originaire d'Ottawa, a été constaté sur place, a indiqué par communiqué un porte-parole de la sûreté publique de la MRC des collines de l'Outaouais. Une enquête a été ouverte pour établir les causes et les circonstances du décès de la victime de 78 ans, selon le corps policier qui n'a pas voulu extrapoler sur le sujet. Samedi dernier, en matinée, un corps avait été retrouvé en bordure de la rivière des Outaouais, dans le secteur de Masson-Angers à Gatineau. C'est dans cet important affluent du fleuve Saint-Laurent que la première noyade de la saison a été enregistrée début mai avec la mort tragique d'un bambin.

Des commerçants de Drummondville subissent des pertes financières importantes depuis qu'un secteur de la rivière Saint-François est à sec, une situation anormale causée par des travaux d'Hydro-Québec qui s'éternisent. Julie Ariel est propriétaire d'un dépanneur et d'une cantine qui habituellement fourmille de plaisanciers et de cyclistes durant l'été. La Saint-Jean-Baptiste, c'est ma plus grosse journée de l'année, mais là, on n'a pas d'eau. J'ai aucun bateau sur l'eau. Comment tu veux avoir du monde, se désole-t-elle. En temps normal, Madame Arel peut voir une centaine de cyclistes qui arrivent par la navette fluviale, mais actuellement, pas d'eau, pas de ponton et pas de cyclistes, souligne-t-elle. On est pris en otage par Hydro-Québec, ce n'est pas juste. Les commerces, je parle à des riverains et tout le monde capote, assure-t-elle. Le niveau de la rivière Saint-François, situé au cœur de Drummondville, est géré par Hydro-Québec à partir de la centrale de la chute Hemmings. Chaque printemps, les employés de la société d'État ajustent le niveau de l'eau, rendant la rivière navigable à partir de la fête des Patriotes. Le rétablissement du niveau de l'eau en amont de la centrale n'a pu être effectué en raison des travaux pour l'installation annuelle des housses, des panneaux amovibles pour retenir l'eau. Ces travaux devraient être terminés le 18 mai, mais cette date a été reportée au 23 juin et maintenant au 28 juin.

Les automobilistes ontariens pourront bientôt rouler plus vite sur une grande partie du réseau autoroutier de la province. Le gouvernement Ford a annoncé mercredi une augmentation progressive de la limite de vitesse de 100 à 110 km/h sur 938 km supplémentaires d'autoroute provinciale. Les changements commenceront à entrer en vigueur dès le 26 juin sur certains tronçons des autoroutes 401 et 416 dans l'Est ontarien, avant d'être étendu à d'autres sections des autoroutes 400, 401, 402, 403, 416, 417, ainsi qu'à la Queen.

convention d'investissement a été signée mercredi en vue de la réalisation du projet hôtelier MAAJEWB, un investissement présenté comme stratégique pour le développement touristique et économique du nord d'Haïti. La cérémonie s'est déroulée en présence de représentants du gouvernement, du Centre de facilitation des investissements, du ministère du Commerce et de l'Industrie, de la Commission interministérielle des investissements, ainsi que de plusieurs acteurs du secteur privé. La promotrice du projet, Suze Sine Maurice, figurait également parmi les participants. Prévu dans la zone du Carénage, au Cap-Haïtien, le projet comprendra des infrastructures d'hébergement, de restauration, de conférences et de loisirs. Ses promoteurs estiment qu'il contribuera à renforcer l'offre touristique de la région tout en soutenant le développement du tourisme d'affaires dans le Grand Nord. Lors de la cérémonie, les autorités ont souligné l'importance des investissements privés dans la création d'emplois et la dynamisation de l'économie locale. Elles ont également réaffirmé leur volonté d'accompagner les initiatives capables de favoriser la croissance économique et le développement du secteur touristique. Selon les informations communiquées, le projet devrait générer de nombreux emplois directs et indirects et produire des retombées positives dans plusieurs secteurs d'activité, notamment l'agriculture, la pêche, l'artisanat, le commerce et les services. Les responsables du projet considèrent cet investissement comme une preuve de l'intérêt que continue de susciter le potentiel touristique du Cap-Haïtien, considéré comme l'un des principaux pôles de développement économique du pays. Cette initiative s'inscrit dans une stratégie visant à faire du tourisme un véritable moteur de croissance économique, de création d'emplois et de développement durable au bénéfice des communautés locales.

La grogne monte parmi les usagers des vols domestiques en Haïti. Mercredi matin, plusieurs passagers présents à l'aérogare Guy Malary ont exprimé leur mécontentement face à des conditions d'accueil qu'ils jugent inadaptées aux exigences du transport aérien moderne. Dès leur arrivée dans l'enceinte de l'aérogare, les voyageurs sont confrontés à une réalité qui contraste avec les standards habituellement associés à un aéroport. Dans une petite salle d'attente surchauffée, dépourvue de climatisation, deux imposants ventilateurs métalliques tentent difficilement de soulager les passagers de la chaleur étouffante. Nous sommes en 2026, on ne demande pas le luxe, mais un minimum de confort et d'organisation, lance un voyageur en partance pour le Cap Haïtien. Au-delà de la chaleur, les critiques portent également sur l'absence d'équipement de base. Aucun écran d'information, aucun panneau d'orientation moderne, aucun système efficace de communication permettant aux passagers de suivre les annonces relatives au vol. Selon plusieurs usagers, tout semble fonctionner de manière artisanale. Un aéroport reste un aéroport. Même pour les vols locaux, il faut un minimum de service, déplore une passagère rencontrée. Hormis quelques personnes proposant leur assistance pour les bagages, parfois avec une insistance jugée excessive par certains voyageurs, les passagers estiment être livrés à eux-mêmes du début à la fin du processus. Mais les critiques ne s'arrêtent pas à l'infrastructure. Les appareils utilisés pour certaines liaisons domestiques sont également pointés du doigt. Plusieurs voyageurs dénoncent l'utilisation de petits avions bimoteurs qu'ils jugent trop exigus pour le niveau du prix pratiqué. On paie parfois entre 300 et 600 dollars américains pour un billet et on voyage dans des conditions qui donnent l'impression de remonter plusieurs décennies en arrière, s'indigne un citoyen qui se rend aux États-Unis. La chaleur à bord, le manque d'espace et l'inconfort général figurent parmi les principales plaintes recueillies. D'autres usagers évoquent également des retards, des difficultés liées au bagage ou encore des situations où des voyageurs ratent leur vol pour des raisons qu'ils estiment mineures. Face à cette situation, certains citoyens appellent à une forme de mobilisation des consommateurs. Selon eux, une baisse temporaire de la demande pourrait contraindre les compagnies aériennes à améliorer leurs prestations. D'autres estiment toutefois que le problème est plus profond et résulte d'un manque de concurrence sur le marché du transport aérien domestique. Tant qu'il n'y aura pas une véritable concurrence, les usagers auront peu de moyens de faire pression, analyse un voyageur. Pour l'instant, les perspectives de changement paraissent limitées. Avec l'insécurité persistante et la difficulté de circuler sur plusieurs axes routiers du pays, l'avion demeure souvent la seule option viable pour relier certaines grandes villes. Une dépendance qui réduit considérablement la marge de manœuvre des voyageurs et risque de prolonger leur frustration encore longtemps.

climat demeure extrêmement tendu dans la commune de Mirebalais au lendemain d'une importante manifestation citoyenne organisée le lundi 22 juin 2026. Dans une note de protestation officielle publiée mardi, le mouvement des citoyens engagés du centre de MOSEC a fermement condamné ce qu'il qualifie de répression excessive et brutale exercée par les forces de l'ordre. Cette mobilisation démocratique et pacifique visait à alerter le gouvernement sur la dégradation critique de la sécurité régionale marquée par des déplacements forcés de population, la peur généralisée et la paralysie des services publics. Malheureusement, l'événement a été violemment dispersé par la police à l'aide de gaz lacrymogène et de balles réelles, des méthodes jugées disproportionnées contre des citoyens exerçant un droit constitutionnel fondamental. Face à cette situation délétère, le MOSEC exige l'ouverture immédiate d'une enquête indépendante et transparente pour identifier et sanctionner les auteurs de ces violences, tout en appelant la société civile et la communauté internationale à faire preuve d'une vigilance accrue.

Une vingtaine d'étudiants issus de l'Université d'État d'Haïti et de divers établissements d'enseignement supérieur privé se sont rassemblés le lundi 22 juin 2026 à la salle des citoyens de Pétionville pour participer à une journée d'échange et de réflexion approfondie. Les débats ont principalement porté sur la contribution essentielle des sciences humaines et sociales face aux crises structurelles multidimensionnelles, qu'elles soient économiques, sociales ou politiques, qui fragilise actuellement les institutions du pays. Au cœur de cette rencontre, animée par des membres du groupe Combit, tels que Louis Robillard, Andy Bibert et Kervin Stroumin, se trouvait l'analyse du guide Combit. Ce modèle conceptuel original s'inspire directement des pratiques traditionnelles haïtiennes de coopération rurale et repose sur 5 valeurs fondamentales. La solidarité, la participation, la réciprocité, la responsabilité et la collaboration. En guise de conclusion, l'éducatrice Carole Joseph a encouragé la jeunesse à poursuivre sa formation continue, tandis que les organisateurs ont officiellement annoncé le lancement national de ce guide prévu pour le 25 juin afin d'amplifier l'engagement citoyen.

Un terrible accident de la route survenu le dimanche 21 juin 2026 aux alentours de midi a endeuillé la localité de Grandier numéro 2 située dans la commune de Cavaillon au sein du département du Sud. Selon les premiers éléments d'information, le drame a été déclenché lorsqu'un camion remorque a soudainement perdu le contrôle de sa trajectoire, vraisemblablement en raison d'une défaillance mécanique majeure de son système de freinage ou de direction.

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Messi quitte la Coupe du Monde la tête haute. Contre l'équipe vice-championne d'Afrique et quatrième de la dernière Coupe du Monde, la sélection haïtienne de football a fait rêver ses fans et a vendu les plus belles images du pays à travers la planète football. Seulement 5 minutes après le coup d'envoi du match, Johnny Placide a dû sortir le grand jeu pour repousser du pied une tentative de Saïba Ri. En réponse, Jean-Michel Bergard, sur coup franc, rate le cadre de Yacine Ngoumou. Les Gonadiers sans complexe ont multiplié les assauts et sur un service de Jean-Kévin Duverne, l'attaquant du Ferencváros, Lenny Joseph, pensait avoir ouvert le score pour Haïti, mais le but a été attribué à Yacine Ngoumou, but contre son camp. Piqué au vif, les Marocains ont mis la pression pour remettre les pendules à l'heure. Johnny Placide, 12e et 13e et minute, le capitaine des Gonadiers a signé un double arrêt pour faire échec à l'attaque du Maroc. À la demi-heure de jeu, encore lui, Johnny Placide a repoussé une frappe de Raimi. 4 minutes plus tard, Lenny Joseph n'a pas pu cadrer son tir. Et sur la même action, Ismaël Saïba Ri a vu sa tête passer au-dessus de la cage de Johnny Placide. Le but égalisateur du Maroc est arrivé à la 39e minute de jeu suite à une attaque des Lions de l'Atlas repoussée par Placide. À l'affût, Hakimi devance Hans Delcroix et égalise pour son pays. 1-1. Dans ce match très animé, Wilson Isidore a allumé Yacine Ngoumou d'une frappe lumineuse à la 43e minute suite à une passe de Jean-Kévin Duverne. La sélection haïtienne de football, à la stupéfaction de tous, prend l'avantage 2-1. Peu avant la pause, à l'issue d'une contre-attaque, Ismaël Saïba Ri exploite fort bien un centre de Hakimi pour envoyer le ballon au fond des filets 2-2. À la reprise, les deux équipes font jeu égal. Ricardo Adé, à la 65e, a failli marquer contre son camp. Une minute plus tard, Sébastien Minier a opéré 2 changements en faisant entrer Don Didson, Louis Sius et Dukens Nazon à la place de Ruben Providence et de Wilson Isidore. Soufiane Raimi, sur un service de Shadi Riyad, a permis au Maroc de prendre l'avantage pour la première fois dans cette rencontre. 3-2. Pour tenter de recoller au score, Minier fait entrer Dominique Simon et Karl-Heinz Arpus à la place de Jean-Kévin Duverne et Danley Jean-Jacques, mais cela n'a pas modifié le score. Pour sa dernière avec la sélection haïtienne de football, Johnny Placide se fait remarquer à la 88e minute en effectuant un arrêt de classe mondiale sur une frappe de Raimi. Le but du 4-2 qui a anéanti tout espoir des Haïtiens est arrivé à la 89e minute de jeu. Alors que le ballon sort hors des limites du terrain, l'arbitre néerlandais Danny McKinley laisse jouer et Jessim Yassine marque dans le camp vide. Durant les arrêts de jeu, Dukens Nazon, grand artisan de la qualification des Grenadiers pour la Coupe du Monde, croyait avoir inscrit un but sur coup franc direct dans cette compétition. Yacine Ngoumou, le dernier rempart du Maroc, a effacé le but de Nazon grâce à un arrêt de grande classe. On est donc resté là, 4-2 en faveur du Maroc, qui prend la deuxième place du groupe C avec 7 points derrière le Brésil, leader avec 7 points, après sa victoire 3-0 face à l'Écosse. Troisième avec 3 points et Haïti termine à la dernière place sans aucun point obtenu, mais avec 2 buts inscrits et 8 buts encaissés.

Brésil et le Maroc se qualifient donc pour les 16e de finale du Mondial 2026. En finissant premier et deuxième du groupe C, après avoir respectivement battu l'Écosse et Haïti. À Miami, les Brésiliens se sont imposés grâce à un doublé de Vinicius et un but de Cunha, dans une rencontre également marquée par l'entrée à un quart d'heure du terme de Neymar, qui n'avait plus joué pour la sélection depuis octobre 2022.

une grande clameur traversa le Hard Rock Stadium de Miami. Les téléphones s'allumèrent les uns après les autres, prêts à dégainer pour immortaliser un moment tant attendu, notamment par les supporters du Brésil. À la 76e minute d'un match déjà plié face à l'Écosse, Neymar, meilleur buteur de l'histoire de sa sélection, sélectionné in extremis pour la Coupe du Monde et indisponible jusque-là en raison d'une blessure au mollet droit, fait son grand retour sur les terrains plus de 2 ans et demi après sa dernière apparition. Enfin, du haut de ses 34 ans, le Ney a officiellement disputé ses premières minutes dans ce qui est pour lui son 4e mondial. La fin d'un long purgatoire, plombé par les pépins physiques ces dernières années. Alors forcément, l'émotion fut grande pour celui dont la dernière rencontre sous le maillot des quintuples champions du monde remontait au 17 octobre 2023. J'étais absent depuis longtemps, donc c'est une équipe différente et je la vois d'un autre regard. Mais je suis très heureux d'avoir pu jouer une Coupe du Monde et défendre les couleurs du Brésil après tant d'années. Je remercie également tout le peuple brésilien qui m'a soutenu, encouragé et appuyé pour moi. Je sais que je ne peux pas répondre à tout le monde, mais je tiens à exprimer ma gratitude pour ce soutien. Désormais, il faut continuer à progresser pour aider la sélection, a-t-il confié après la rencontre, comme rapporté par le site brésilien Lance. Bien sûr, beaucoup de choses me sont passées par la tête, a-t-il poursuivi. À ce moment-là, à son entrée de jeu, le ballon ne sortait plus du terrain. Il y avait un corner, mais je ne voulais pas que le jeu s'arrête parce que cette situation pouvait être dangereuse. Alors tout défilait très vite dans mon esprit. Mais c'était un moment de grand bonheur. J'étais ému à la fin du match lorsque j'ai regardé ma famille dans la tribune. Ils pleuraient tous. Tout ce que j'ai souffert, ils l'ont souffert aussi. C'est un mélange de sentiments. Mais cela en valait la peine. Oui, j'ai été ému. Je suis allé seul au vestiaire et j'ai laissé couler quelques larmes. C'est un immense soulagement de revivre tout cela. Après avoir mis une bonne vingtaine de minutes dans ses jambes, Neymar compte désormais monter en puissance pour la suite de la compétition. Cela tombe bien, les matchs couperets arrivent. Cela dépend du mystère, n'est-ce pas? Je le laisse décider. Mais moi, je suis prêt, a-t-il conclu? Et le spectacle, semble-t-il, ne fait que commencer.

situation des différents groupes, groupe A, Mexique et Afrique du Sud qualifiés avec 9 et 4 points. Groupe B, c'est Suisse et Canada, 7 et 4 points. Groupe C, Brésil, Maroc, les deux comptent 7 points, mais une meilleure différence de but pour le Brésil. À compter d'aujourd'hui, nous aurons les autres qualifiés puisque les groupes D, E, F, G, H, I, J, K et L joueront leur troisième match à compter donc d'aujourd'hui. On s'arrête ici pour le sport dans un instant les nouvelles internationales.

Sénat du Zimbabwe a approuvé à une écrasante majorité des amendements constitutionnels controversés qui permettraient au président Emmerson Mnangagwa de rester en fonction jusqu'en 2030, apportant ainsi son soutien total à ces modifications après que la Chambre basse les eut déjà approuvées. Ces amendements comptent parmi les questions politiques les plus controversées du pays, où le ZANU-PF, le parti de Mnangagwa, âgé de 83 ans, détient une large majorité au Parlement et est au pouvoir depuis l'indépendance en 1980. Avec le soutien du Parlement, le projet de loi doit désormais être signé par Mnangagwa pour entrer en vigueur. La présidente du Sénat, Mabel Chinomuna, a déclaré que 75 sénateurs avaient voté pour et 4 contre. Le projet de loi a également été adopté sans difficulté par l'Assemblée nationale le 18 juin, avec 216 voix pour et 42 contre. Cette série de changements radicaux, qualifiés de coup d'État constitutionnel par ses détracteurs, comprend une disposition visant à prolonger la durée des mandats présidentiels et parlementaires de 5 à 7 ans. Nous écoutons un reportage africain.

Alors que la France a annoncé mercredi son premier cas confirmé d'Ebola identifié sur son territoire, le directeur général de l'Organisation mondiale de la santé a déclaré que le risque mondial reste faible. Les risques liés à l'épidémie mortelle d'Ebola, donc centrés en République démocratique du Congo. Chaque fois qu'un cas est signalé en Europe ou dans d'autres régions du monde en dehors de l'Afrique, j'observe une réaction excessive. Mais je ne pense pas qu'une telle réaction soit nécessaire. Il n'y a pas lieu de paniquer car au cours des 50 dernières années, le nombre de cas détectés hors d'Afrique est inférieur à 30. Bien sûr, il y a des milliers de cas en Afrique, mais moins de 30 dans le reste du monde en 50 ans. Le risque pour le reste du monde est donc faible, a déclaré Tedros Adhanom, directeur général de l'OMS. Le cas confirmé mercredi concernait un médecin qui travaillait pour l'Alliance pour l'Action Médicale Internationale, a indiqué l'ONG. Il revenait de voyage en RDC et des efforts sont en cours pour identifier les contacts potentiels.

Haut-commissariat des Nations Unies aux droits de l'homme a publié son dernier rapport sur l'usage de la violence sexuelle comme arme de guerre tout au long du conflit au Soudan. L'entité a vérifié 546 cas à travers le pays et appelle à des enquêtes indépendantes et à la responsabilisation des coupables. Selon le rapport, ces centaines de cas vérifiés ne représentent qu'une fraction de l'ampleur réelle des exactions. 546 incidents de violence sexuelle liés au conflit ont été recensés dans 16 des 18 États du Soudan entre le début du conflit en avril 2023 et la mi-avril 2026, touchant au moins 838 victimes, dont 539 femmes, 284 filles, 8 hommes et 7 garçons. Le rapport indique que les violences sexuelles ont accompagné à la fois l'extension géographique du conflit et les itinéraires de déplacement et qu'elles ont été utilisées pour terroriser et traumatiser les civils, avertissant que l'impunité alimente de nouveaux abus. Comme je l'avais signalé à la fin de ma mission au Soudan en janvier, les violences sexuelles sont utilisées comme une arme de guerre, a déclaré Volker Türk au commissaire des Nations Unies aux droits de l'homme dans un communiqué. Il s'agit d'un crime de guerre et si ces actes sont commis dans le cadre d'une attaque généralisée ou systématique, d'un crime contre l'humanité. La plupart des incidents vérifiés ont été attribués à des hommes portant l'uniforme des forces de soutien rapide, à des groupes affiliés et à des milices arabes, bien que des exactions aient également été liées aux forces armées soudanaises et à d'autres acteurs armés. Le rapport fait état de viols collectifs, d'esclavage sexuel, de mariage forcé et de torture sexuelle.

procureurs kényans ont annoncé qu'ils s'apprêtaient à inculper plusieurs élèves pour meurtre suite à l'incendie meurtrier d'une école. 16 élèves âgés de 15 à 18 ans ont trouvé la mort et des dizaines d'autres ont été blessés lorsque l'incendie s'est déclaré dans un dortoir de l'école pour filles d'Outoumichi à Jilil. L'établissement se trouvait à environ 120 km au nord-ouest de la capitale Nairobi. L'incendie criminel du 28 mai a ravagé l'étage supérieur d'un dortoir comprenant 135 lits superposés et hébergeant 202 élèves, les forçant à s'enfuir par une seule porte d'entrée après que la sortie de secours s'est avérée bloquée. La police a déclaré que 8 élèves auraient pu être impliqués dans la planification et le déclenchement de l'incendie en mettant le feu à des matelas près d'une sortie, s'appuyant des images de vidéosurveillance visionnées à l'issue des entretiens avec les élèves et le personnel. Les suspects qui sont actuellement en détention provisoire devraient être officiellement inculpés ce vendredi.

quelques mois de l'ouverture de la bataille pour la succession du président angolais João Lourenço à la tête du parti au pouvoir, la justice a engagé des poursuites contre l'un des prétendants déclarés. Le général à la retraite Higino Caneiro est visé par une enquête pour détournement de fonds et blanchiment d'argent, selon le parquet général angolais. L'affaire intervient dans un contexte politique particulièrement sensible. L'Angola s'apprête à entrer dans une période décisive avec le congrès du Mouvement populaire pour la libération de l'Angola, prévu en décembre, avant les élections législatives attendues en août 2027. Traditionnellement, le président du MPLA devient le candidat naturel du parti à la magistrature suprême. Âgé de 70 ans, Higino Caneiro figure parmi les rares responsables du MPLA à avoir publiquement manifesté leur intention de briguer la direction du parti. Face à lui se trouve notamment le président João Lourenço, qui dirige actuellement la formation et qui souhaite conserver son poste lors du prochain congrès. Dans un communiqué publié mardi, le parquet a indiqué avoir officiellement notifié à l'ancien général qu'il faisait l'objet d'une enquête portant sur sa gestion de la province de

Boko Bango. Il a gouverné entre 2012 et 2016. Les autorités le soupçonnent de détournement de fonds publics et de blanchiment d'argent durant cette période. Personnalité influente de la vie politique angolaise, Higino Caniero a occupé plusieurs fonctions de premier plan au cours des dernières décennies. Il a notamment été ministre des Travaux publics entre 2002 et 2010, vice-président de l'Assemblée nationale de 2010 à 2012, puis gouverneur de la province de Luanda entre 2016 et 2017. Réagissant aux accusations, l'ancien responsable a affirmé mercredi son attachement à la transparence et à l'état de droit. Dans un communiqué, il a défendu son intégrité et assuré qu'il coopérerait pleinement avec les autorités judiciaires. Cette procédure judiciaire intervient alors que les spéculations se multiplient autour de l'avenir politique du président João Lourenço. Arrivé au pouvoir en 2017, le chef de l'État, aujourd'hui âgé de 71 ans, approche de la fin de son second mandat, la limite fixée par la Constitution angolaise. Plusieurs observateurs estiment toutefois qu'il pourrait chercher à prolonger son maintien au pouvoir, ce qui nécessiterait une révision constitutionnelle. Une éventuelle reconduction à la tête du MPLA en décembre renforcerait considérablement son influence sur le choix du futur candidat du parti, voire sur un éventuel projet de modification de la Constitution. Le contexte politique reste marqué par l'érosion progressive de l'hégémonie du MPLA. Lors des dernières élections législatives de 2022, le parti avait remporté 51,17% des suffrages, soit son plus faible score depuis l'indépendance du pays en 1975. Le scrutin avait également été le plus disputé de son histoire. Son principal rival, l'Union nationale pour l'indépendance totale de l'Angola, avait obtenu 43,95% des voix et contesté les résultats proclamés par les autorités électorales. Ses recours n'avaient toutefois pas abouti.

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Oussem Bélé se poursuit devant la Cour pénale spéciale. L'ancien président François Bozizé, poursuivi pour crime contre l'humanité, présumé commis entre 2009 et 2013, est jugé en son absence alors qu'il vit actuellement en exil en Guinée-Bissau. Au cœur des débats, la légalité de ce procès par contumace. Les avocats de la défense dénoncent plusieurs irrégularités de procédure et demandent la suspension des audiences. Selon eux, certaines formalités prévues par la loi, notamment la notification officielle de la procédure au ministère concerné, n'auraient pas été respectées. La défense estime que ces manquements pourraient porter atteinte aux droits de l'accusé et au principe d'un procès équitable. De son côté, le parquet considère que toutes les conditions sont réunies pour poursuivre le procès. Les magistrats rappellent qu'un mandat d'arrêt a été émis contre François Bozizé et que l'ancien chef de l'État a été régulièrement informé des poursuites engagées à son encontre. La Cour doit désormais se prononcer sur les objections soulevées par la défense avant d'aborder le fond du dossier. François Bozizé est poursuivi aux côtés de trois anciens responsables militaires pour des faits présumés commis à Bangui, Oussem Bélé et Bouar.

Conseil de sécurité de l'ONU veut mettre fin à l'impunité dont bénéficient trop souvent les acteurs d'attaque contre les casques bleus. Réuni mardi, il a adopté à l'unanimité une résolution visant à renforcer le suivi des enquêtes et des poursuites lorsque les membres des opérations de maintien de la paix sont tués ou blessés en mission. Chaque année, les Nations Unies rendent hommage aux casques bleus tombés au service de la paix. Mais bien souvent, les enquêtes sur les attaques dont ils sont victimes s'enlisent et les responsables échappent à la justice. Avec cette nouvelle résolution portée par le Danemark et le Pakistan, le Conseil entend faire de la lutte contre l'impunité une priorité durable. Le texte ne prévoit pas la création d'un tribunal ou de mécanismes judiciaires supplémentaires. Son objectif est avant tout politique, maintenir la pression sur les États et assurer un suivi régulier des enquêtes afin que ces crimes ne disparaissent pas de l'agenda international une fois l'émotion retombée. Les déclarations du Conseil sont importantes et les condoléances nécessaires, mais elles ne suffisent pas, a rappelé le représentant du Pakistan avant le vote. Selon lui, lorsque les casques bleus sont pris pour cible dans des missions mandatées par le Conseil de sécurité, celui-ci doit continuer à suivre l'avancement des enquêtes, l'identification des auteurs et les procédures d'arrestation. L'impunité pour de tels crimes ne peut être tolérée, a-t-il insisté. Cette initiative intervient alors que les missions de maintien de la paix évoluent dans des contextes de plus en plus dangereux. Artillerie lourde, engins explosifs improvisés et drones armés figurent désormais parmi les menaces auxquelles sont confrontés les personnels onusiens. Malgré cette évolution, les poursuites judiciaires restent limitées. Depuis la création des opérations de maintien de la paix en 1948, près de 4500 casques bleus ont perdu la vie, dont plus de 1000 à la suite d'attaques délibérées. Aujourd'hui, plus de 50 000 militaires, policiers et personnels civils sont déployés sous le drapeau des Nations Unies dans plusieurs régions du monde. La résolution instaure notamment un mécanisme de suivi renforcé. Le secrétaire général devra présenter chaque année un rapport détaillé sur l'état des enquêtes et des poursuites liées aux attaques contre les casques bleus. Un premier rapport est attendu dans les 4 prochains mois afin de proposer de nouvelles pistes pour améliorer encore le dispositif. Le texte prévoit également la nomination d'un coordinateur principal au sein du secrétariat des Nations Unies. Sa mission sera de renforcer la coopération entre les missions onusiennes, les États hôtes et les pays contributeurs de troupes, tout en veillant à une meilleure utilisation des outils existants. Le Conseil rappelle par ailleurs que la responsabilité première des enquêtes incombe aux États sur le territoire desquels les attaques sont commises. Ceux-ci pourront toutefois bénéficier d'un soutien technique et d'une assistance en matière d'investigation lorsque cela s'avérera nécessaire.

séisme de magnitude 7,2 puis 7,5 survenus à quelques secondes d'intervalle ont provoqué d'importants dégâts au Venezuela, notamment à Caracas où plusieurs bâtiments se sont effondrés. Face à un bilan provisoire de dizaines de morts et de centaines de blessés, les autorités ont décrété l'état d'urgence tandis que les États-Unis ont proposé leur aide.

Le gouvernement de l'Est de la Libye a interdit mardi l'entrée sur son territoire pour ressortissants de quatre pays africains. Les citoyens du Soudan, d'Érythrée, d'Éthiopie et de Somalie ne pourront donc plus emprunter les ponts d'entrée terrestres, maritimes et aériens pour pénétrer sur le sol libyen. Une source gouvernementale de l'Est du pays a déclaré que cette décision s'inscrit dans le cadre d'une réorganisation de l'entrée des ressortissants étrangers en Libye. La mesure exempte les membres des missions diplomatiques et consulaires accrédités ainsi que les membres de leurs familles originaires de ces quatre pays. Le gouvernement d'Oussama Ahmad, basé à Benghazi, est allié au gouvernement au commandant militaire Khalifa Haftar, qui contrôle l'est et de vastes zones du sud de la Libye. Le gouvernement internationalement reconnu d'Abdoulhamid Deba, arrivé au pouvoir à l'issue d'un processus soutenu par l'ONU en 2021, est basé à Tripoli. Cette décision exempte les membres des missions diplomatiques et consulaires accrédités ainsi que les membres de leurs familles originaires des quatre pays. Elle exempte également les travailleurs des secteurs de l'éducation, de la médecine et des professions paramédicales, à condition qu'ils obtiennent les autorisations nécessaires et disposent de contrats de travail valides délivrés par les autorités compétentes.

de la 17e épidémie d'Ebola déclarée en RDC le 15 mai, les chercheurs d'Or et de Mongwalu dans la province d'Ituri sont pris au piège d'un dilemme cruel. Braver le virus pour survivre et risquer ou risquer la famine. Dans cette région riche en minerais mais minée par l'instabilité, la peur de la maladie, le dispute à la nécessité de nourrir ses enfants. Les mines à ciel ouvert de Mongwalu sont un spectacle de désespoir et de résilience.

pris d'un labeur épuisant, côte à côte, dans des conditions sanitaires déplorables. Dans cette région ravagée par des années de violences intercommunautaires et de massacres perpétrés par des milices, la défiance envers les autorités et les structures médicales est profonde. Beaucoup de malades préfèrent consulter des guérisseurs traditionnels plutôt que de se rendre à l'hôpital où la peur d'Ebola se mêle à celle des exactions. Nous ne savons pas qui a infecté, confie Jean-Baptiste Liwawi, un creuseur qui se protège comme il peut avec du gingembre et des décoctions. Les agents de la Croix-Rouge, vêtus de combinaisons de protection, interviennent régulièrement pour envelopper les corps, les victimes et limiter les transmissions post-mortem. Mais leur présence ne suffit pas à rassurer. Ituri est un territoire contrôlé par des milices communautaires qui tirent des revenus substantiels de l'exploitation minière illégale, notamment via des taxes imposées aux mineurs. Selon un rapport de l'ONU publié fin 2025, l'or extrait clandestinement est acheminé vers l'Ouganda, alimentant un commerce opaque. Des mouvements de population mineure venant d'autres provinces ou de pays voisins comme l'Ouganda accélèrent la propagation du virus qui se transmet par contact étroit et fluide corporel. Les accidents miniers et les affrontements armés pour le contrôle des ressources font régulièrement des victimes, ajoutant une couche de danger à une situation déjà critique.

Le Kenya signe un accord d'une valeur de 154,2 milliards de shillings, soit 1,2 milliard de dollars, avec une entreprise chinoise pour agrandir l'aéroport de Nairobi. Cette convention signée entre le gouvernement kényan et la China Road and Bridge Corporation permettrait de tripler la capacité annuelle de l'aéroport international qui passerait de 7,5 millions à 22 millions de passagers. Le projet avait été suspendu l'année dernière après que le Kenya eut annulé un accord conclu en 2024 avec le groupe indien Adani à la suite de la mise en examen de son fondateur aux États-Unis. Le Kenya entend conserver son rôle de plaque tournante régionale du transport aérien alors que des pays tels que l'Éthiopie et le Rwanda investissent massivement dans la construction de nouveaux aéroports afin d'attirer les compagnies aériennes et les voyageurs.

Tunisie, la condamnation de la militante antiraciste Saadia Mosba, 66 ans, a été confirmée mardi 23 juin lors d'un nouveau procès à Tunis. Figure emblématique de la défense des migrants et des communautés noires, elle écope de 8 ans de prison pour des accusations de malversation financière. Une décision dénoncée par ses avocats et plusieurs organisations de défense.

qu'elle a fondée pour lutter contre le racisme et accompagner les victimes de discrimination ont également été condamnées à des peines allant d'un à trois ans de prison. Les autorités l'accusent de blanchiment d'argent et d'enrichissement illicite. Ses soutiens dénoncent au contraire des poursuites à caractère politique et des irrégularités dans la procédure judiciaire.

Niger a officiellement quitté la Cour pénale internationale, accusant cette instance judiciaire de la Haye de pratiquer une justice sélective. Ce pays d'Afrique de l'Ouest a adressé lundi une lettre aux Nations Unies, déclenchant ainsi la procédure de retrait du traité fondateur de la Cour, le statut de Rome. Alors que la Cour avait suscité de grands espoirs parmi les peuples épris de paix et de justice, elle a été détournée de sa vocation et exploitée, indique la lettre. Le Niger, le Mali et le Burkina Faso avaient annoncé l'année dernière leur intention de quitter la Cour. Un coup d'État a renversé le gouvernement démocratiquement élu du Niger en 2023. Depuis lors, le pouvoir militaire a tourné le dos à ses partenaires de longue date et a noué de nouvelles alliances, notamment avec la Russie, où le président Vladimir Poutine fait l'objet d'un mandat d'arrêt délivré par la CPI dans le cadre de la guerre en Ukraine. Le Mali et le Burkina Faso ont connu des évolutions similaires. La CPI a fait part de sa déception face à ce retrait. Nous regrettons toute décision de se retirer de l'effort collectif visant à mettre fin à l'impunité pour les crimes internationaux les plus graves, a déclaré la Cour dans un communiqué. Avec ce retrait, le Niger devient le troisième pays à quitter la CPI après les Philippines et le Burundi. Nous allons à présent parler d'Haïti. Il est 8h20 en CPI.

Des dizaines d'étudiants de la faculté de médecine et de pharmacie de l'Université d'État d'Haïti sont descendus massivement dans les rues le lundi 22 juin 2026 afin de faire entendre leurs revendications lors d'un défilé pacifique. Les manifestants réclamaient avec insistance des autorités la reprise immédiate des activités médicales ou, à défaut, une relocalisation physique d'urgence de l'hôpital de l'Université d'État d'Haïti. Les portes de cet hôpital sont totalement fermées depuis maintenant plus de 2 ans en raison du climat d'insécurité chronique et de la violence des camps. Cette manifestation publique, qui s'est malheureusement terminée de façon abrupte lorsqu'elle a été dispersée par l'intervention des forces de l'ordre à coups de gaz lacrymogène, visait à dénoncer haut et fort les conséquences absolument catastrophiques de cette fermeture prolongée qui prive la population d'un accès vital aux soins de santé, tout en paralysant complètement la

l'occasion de la célébration officielle de la Journée mondiale de la fonction publique, le Premier ministre haïtien Ali Didier Fils-Aimé a participé le mardi 23 juin à un événement d'envergure organisé au sein de l'Hôtel Montana par l'Office de management et des ressources humaines, ou MRH. Organisé autour du thème central et prospectif « Fier de servir, bâtissons dès aujourd'hui l'administration publique de demain », cette journée de commémoration a réuni de nombreuses figures de l'État, des membres du cabinet ministériel, des cadres de la fonction publique, ainsi que plusieurs représentants éminents du corps diplomatique international. Lors de son allocution solennelle devant l'Assemblée, le chef du gouvernement a tenu à rendre un hommage vibrant et appuyé à l'ensemble des agents de l'État, rappelant que la force et la résilience des institutions publiques reposent avant tout sur le dévouement quotidien de ces femmes et de ces hommes qui assurent la continuité du service en dépit d'un contexte de crise nationale particulièrement difficile.

chargé d'affaires de l'ambassade des États-Unis en Haïti, Henry Wooster, s'est exprimé publiquement afin d'adresser ses sincères salutations et de rendre un hommage appuyé aux forces de l'ordre locales pour leur récente intervention sur le terrain. Le diplomate américain a notamment tenu à saluer la bravoure extraordinaire, les actes courageux répétés ainsi que les lourds sacrifices consentis au quotidien par les officiers de la police lors de violents face-à-face armés survenus directement à l'intérieur des maisons et au cœur des quartiers urbains les plus difficiles du pays. Tout en manifestant son soutien au courage des troupes de police défilant à l'école nationale, Henry Wooster a toutefois fermement insisté sur un point crucial et non négociable pour l'avenir des institutions, affirmant avec force que la police nationale d'Haïti doit impérativement s'ériger et se structurer comme une force pleinement intègre.

président de la République, José Antonio Kast, a ordonné l'ouverture immédiate d'une cellule de crise gouvernementale d'urgence afin de faire toute la lumière sur la situation de certains enfants de nationalité haïtienne entrés sur le territoire national l'année dernière dans des circonstances jugées hautement suspectes. Les autorités judiciaires chiliennes ont officiellement lancé une vaste enquête criminelle portant sur un réseau présumé de trafic d'êtres humains de grande ampleur. Selon les détails rapportés initialement par la station RFI, les investigations approfondies menées par les enquêteurs ciblent de potentielles complicités et ramifications complexes impliquant de façon directe des agences de voyage locales, des cabinets d'avocats ainsi que des compagnies aériennes commerciales qui auraient facilité de concert les démarches administratives et le transport de ces mineurs.

crise humanitaire s'aggrave de manière dramatique dans la région métropolitaine de Port-au-Prince où de violents et récents affrontements armés dans la commune de Cité-Soleil ont forcé plus de 5000 résidents locaux à fuir précipitamment leur foyer pour sauver leur vie. Des données alarmantes publiées par l'Organisation internationale pour les migrations indiquent que près de 89% de ces nouveaux déplacés internes ont dû s'entasser dans 8 sites d'hébergement d'urgence improvisés situés pour la plupart à l'intérieur même des frontières de la commune. Les autres familles sinistrées ont été contraintes de chercher refuge auprès de proches au sein des familles d'accueil ou de s'installer dans des conditions précaires dans les localités environnantes. Cette vague massive s'ajoute à un tableau déjà sombre puisque les combats incessants entre gangs rivaux survenus entre mars et mai 2026 avaient déjà provoqué le déplacement forcé de près de 18 000 personnes, forçant de nombreux habitants à se déplacer à plusieurs reprises et détériorant gravement la situation sanitaire et humanitaire.

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et à la vibrerie de la culture québécoise à l'occasion du spectacle annuel de la Saint-Jean mercredi soir. D'énormes ballons bleus valsaient au-dessus de la foule vêtue de bleu et de blanc, foule qui a commencé à se rassembler tôt en après-midi en vue du concert auquel participaient des artistes québécois de différentes périodes. Gilles Vigneault a d'ailleurs surpris le public en montant sur scène vers la mi-temps du spectacle pour réciter sa chanson « Langage, mon beau pays ». Sa présence n'avait pas été officiellement annoncée, mais des rumeurs avaient commencé après la publication sur Instagram d'une vidéo mettant en scène le chanteur de 97 ans plus tôt cette semaine. Les voix de différentes générations et origines se sont mélangées à travers la soirée pour tisser une image de la culture québécoise d'aujourd'hui. Le rappeur Souldia a accompagné la chanteuse Diana Dufresne pour une interprétation de la chanson « Oxygène » qui a fait lever la foule. Les combinaisons des chansons aïbécoises de la chanteuse Rebecca Jean et des générations de mes aïeux n'a pas manqué à faire chanter le public. « Je vais chanter du rock and roll. C'est la première fois que je fais ça toute ma vie », a soufflé Souldia en coulisses avant le concert, disant avoir hâte de jouer des morceaux inédits, des collaborations qui n'existaient pas avant de venir ici. Le rappeur québécois en est à sa deuxième participation au grand spectacle de la fête nationale à Montréal. « J'adore la Saint-Jean », déclare-t-il d'emblée. « C'est la fête nationale, on fête notre langage, on fête notre accent, on fête chez nous. Je suis bien fier d'être là et de chanter le Québec d'aujourd'hui et d'avant », ce mélange de générations, a affirmé Bruno Pelletier, qui a uni sa voix à celle de Souldia dans cette première rock and roll pour faire danser la foule dans la deuxième moitié du spectacle. Le chanteur en est lui aussi à sa deuxième participation à l'événement qui réunit annuellement les Montréalais, la première datant d'une vingtaine d'années. C'est spécial au parc Maisonneuve, estime-t-il, décrivant l'immensité du show. Ça rend tout le monde un peu plus fébrile. C'est comme aller gagner la Coupe Stanley. Il faut faire ça en équipe. Yorkie était d'ailleurs à l'honneur avec un hommage à Guy Lafleur qui aurait fêté cette année ses 75 ans. Des joueuses de la Victoire et des joueurs du Canadien de Montréal ont rejoint sur scène l'animatrice de la soirée, Guylaine Tremblay, et le porte-parole de l'événement, Pierre-Luc Point. C'est plus grand que juste des artistes qui chantent. C'est une culture au complet. C'est 400 ans d'histoire, lance Éléonore Lagacé. Je trouve qu'on a réussi à créer cette année un spectacle plus inclusif que jamais. Je trouve ça beau. Ce n'est pas encore parfait, mais de propager ce message-là, pour moi, c'est important. Le musicien Mathieu Mackenzie, originaire de la communauté Ouachat-Mac-Mani-Outenam, a chanté plusieurs chansons en inu lors du spectacle accompagné, entre autres, d'Éléonore Lagacé. Le spectacle a aussi réuni Pierre Lapointe, Émile Bourgault et les groupes Les Héritières et Harmonium. La journaliste Sophie Thibault a effectué un passage éclair tard dans la soirée. Assise sur l'herbe du parc Maisonneuve, la famille Fraser représentait bien le thème de l'événement de génération en génération. Sonia Lapierre et John Fraser sont des habitués du grand spectacle de la fête nationale et sont depuis 3 ans accompagnés de leur fille.

Si le Québec devenait un pays, il serait plus facile de protéger et de développer sa culture, soutient le ministre caquiste Mathieu Lacombe dans un plaidoyer livré à l'aube de son départ de la politique. On savait déjà qu'il voterait oui advenant un référendum sur l'indépendance. En entrevue à 98,5 FM mardi matin, le ministre de la Culture et des Communications, qui fête ses 38 ans, a aussi dénoncé les obstacles imposés par Ottawa. Comme ministre de la Culture depuis 4 ans, je constate que c'est difficile de faire des gains avec Ottawa quand on veut négocier, a-t-il affirmé. Selon lui, le gouvernement fédéral cherche à conserver un certain contrôle sur les industries culturelles québécoises, ce qui complique les réformes. Ça fait en sorte que quand un ministre veut mener des changements, c'est difficile de travailler avec Ottawa. Le ministre qui ne briguera pas un nouveau mandat soutient que le Québec doit agir avec ses propres leviers. Je refuserai toujours que l'avenir de la culture se décide à Ottawa. C'est à Québec, dans notre capitale nationale. On est une nation, un État, on est un État-nation, a-t-il déclaré. On a tous les leviers nécessaires et je n'accepterai jamais que les décisions sur l'avenir de notre culture se prennent dans une capitale qui n'est pas la nôtre. Ottawa, ce n'est pas notre capitale nationale. On est Québécois, on a notre propre gouvernement. C'est à Québec, à l'Assemblée nationale, que ces décisions doivent se prendre, a-t-il insisté. Mathieu Lacombe estime que si le Québec devient un pays, ce sera plus simple de travailler. Le ministre nuance toutefois ses propos, signalant que les Québécois ne sont pas là actuellement. Il faut faire avec ce que la game te donne, a-t-il dit, citant François Legault et Martin Saint-Louis. Visiblement, ce n'est pas ce que les Québécois nous demandent et notre responsabilité, c'est de faire tout ce qu'on peut à l'intérieur du Canada. Il plaide d'ailleurs pour une approche plus affirmée face au fédéral. On n'est pas toujours obligé de se mettre à genoux et de négocier parce qu'en culture, le fédéral va rarement dire oui. Il faut parfois poser des gestes unilatéraux sans demander la permission. Parce qu'encore une fois, c'est à nous de décider par nous.

Le Premier ministre Marc Carney, lui, avait invité les Québécois à célébrer leur histoire, leur culture et leur langue à l'occasion de la fête nationale du Québec. Dans une déclaration, il avait souligné que le Québec occupe une place particulière dans l'histoire collective du pays. Marc Carney avait mentionné également que la langue française est le moteur d'une culture dynamique qui rayonne au-delà des frontières québécoises.

Pour la deuxième fois consécutive, la Virondede, agence littéraire et artistique, LALA, a organisé son festival Rencontre des étudiants été poésie. Tenu du 2 au 12 juin 2026 à Port-au-Prince, cette initiative culturelle, littéraire et scientifique visait à rassembler les étudiants universitaires, les intellectuels, les artistes et le grand public autour de réflexions sur les grands défis auxquels fait face la société haïtienne. Pour cette édition, l'éditeur Christophe-Philippe Charles a eu carte blanche. Articulée autour d'une quinzaine de réflexions scientifiques et littéraires, la deuxième édition du festival Rencontre des étudiants été poésie vient de s'implanter d'emblée dans l'écosystème culturel haïtien, explique le coordonnateur de l'événement, Franzley Valbrun. Cette expérience nous a permis de construire un lien fort entre le FRIP et la jeunesse étudiantine haïtienne, y compris les jeunes écoliers issus des milieux défavorisés de la capitale d'Haïti. Un lien justement conçu pour assimiler les vides culturels laissés par les institutions culturelles notables du pays, note le poète.

Dubicar Gallery et le musée haïtiano-américain de la ville de Chicago, Hamok, continuent leur collaboration. Du 11 juin au 17 juillet 2026, le Hamok accueille ses visiteurs dans le cadre de la participation de la sélection haïtienne masculine de football à la phase finale de la Coupe du Monde FIFA 2026, avec une exposition retraçant le parcours de nos grenadiers et l'exposition du timbre-poste commémoratif destiné à immortaliser cet exploit sportif après 52 ans d'attente.

quelques difficultés à rejoindre Franz Walter. En attendant, je passe ces quelques informations internationales, notamment Amnesty International, qui a condamné mardi la décision de l'Union européenne d'accroître sa coopération avec la Libye pour freiner les flux migratoires. Alors même que la répression contre les migrants s'intensifie dans le pays. La Libye est l'un des principaux points de départ d'Afrique du Nord pour les migrants qui risquent leur vie en traversant la Méditerranée afin de rejoindre l'Europe. Selon l'Organisation de défense des droits humains, tant le gouvernement reconnu par les Nations Unies que l'administration rivale basée dans l'est du pays mène des opérations de répression contre les migrants et alimente les sentiments d'anti-migrants à travers des déclarations xénophobes et racistes. L'Union européenne cherche à renforcer sa coopération migratoire avec les autorités libyennes rivales et les groupes armés qui leur sont alliés, alors même qu'ils intensifient leur campagne d'arrestation massive à caractère racial, de détention arbitraire et d'expulsion collective illégale de réfugiés, de demandeurs d'asile et de migrants, soutenus par un discours xénophobe, a déclaré l'organisation basée au Royaume-Uni. Depuis la chute de la mort du dirigeant de longue date Muammar Kadhafi en 2011, à la suite d'un soulèvement soutenu par l'OTAN, la Libye est plongée dans les divisions et l'instabilité. Le pays est aujourd'hui partagé entre le gouvernement basé à Tripoli et une administration orientale soutenue par le commandant militaire Khalifa Haftar.

Le séisme de magnitude 7,5 qui a frappé le Venezuela mercredi est le plus puissant en plus d'un siècle selon les données du Service géologique des États-Unis, USGS.

Des dizaines d'édifices se sont effondrés ou ont été gravement endommagés dans la région de la Guaira, au nord de Caracas, par le double séisme qui a frappé le Venezuela, a constaté jeudi un reporter de l'AFP. L'agence de presse a vu de nombreuses personnes s'activant dans les décombres à la recherche de leurs proches dans le noir à cause de coupures d'électricité. Le département d'État américain va déployer immédiatement des équipes de secouristes, des moyens médicaux et une assistance humanitaire au Venezuela, a déclaré jeudi sur X le secrétaire d'État américain Marco Rubio, ajoutant que l'Amérique se tient aux côtés du peuple vénézuélien dans ces moments difficiles. Le double séisme a fait au moins 32 morts et plus de 700 blessés, a annoncé la présidente par intérim Delcy Rodriguez. À l'heure actuelle, nous avons reçu des informations faisant état de 32 morts et de plus de 700 blessés, a déclaré Mme Rodriguez dans un message à la Nation, tout en précisant qu'elle ne disposait pas encore de données concernant l'état de la Guaira, située à proximité de la capitale et qui est selon elle la région la plus touchée. Les deux grands séismes qui viennent de frapper le merveilleux peuple de Venezuela sont tous deux d'une ampleur considérable et ont fait un nombre dévastateur de victimes, a déclaré M. Trump dans un message publié sur Truth Social, sans toutefois citer de chiffres officiels concernant les victimes. Les Américains, les États-Unis sont prêts, disposés et capables d'apporter leur aide. J'ai donné pour instruction à toutes les agences de notre gouvernement de se tenir prêtes à intervenir rapidement. Nous serons là pour nos nouveaux et formidables amis. Les premiers bilans ne sont pas bons, a-t-il écrit.

La présidente par intérim Delcy Rodriguez a annoncé un bilan de 164 morts et 1000 blessés après le double séisme qui a frappé le Venezuela. La communauté internationale se mobilise pour venir en aide aux pays frappés par la catastrophe naturelle. L'Inde, la Chine, les États-Unis ou encore la France ont proposé leurs services. Washington va même immédiatement déployer des secouristes et de l'aide humanitaire, selon Marco Rubio.

À une semaine du début officiel de l'examen conjoint de l'accord Canada-États-Unis-Mexique, une délégation québécoise s'est rendue au sud de la frontière pour rencontrer certains acteurs concernés. Cette délégation a rencontré des élus à Washington mercredi après avoir discuté avec des élus et des gens d'affaires en Caroline du Sud plus tôt cette semaine. L'émissaire du Québec pour le renouvellement de la CEUM, Louise Blais, est de la partie, tout comme le PDG de la Fédération des chambres du commerce du Québec, Véronique Proulx. L'objectif de leur mission, poursuivre le dialogue et vanter le Québec comme étant un bon partenaire d'affaires. Tout cela dans l'optique d'obtenir une réduction des tarifs américains. Tarifs qui sont bien sûr intimement liés à l'accord. Les deux dignitaires font valoir que le dialogue se passe bien sur le terrain. Les Américains sympathisent avec le Canada et désirent eux aussi une réduction des tarifs et une reconduction de l'accord selon elles. Cependant, bon nombre de personnes rencontrées par la délégation croient que le Canada doit changer sa stratégie

La ministre de l'Immigration, Lena Diab, a déclaré avoir demandé à son ministère d'ouvrir une enquête dès qu'elle a appris qu'un incident ayant provoqué une vague de rappel de documents de citoyenneté s'est produit. Lors d'une conférence de presse mardi, la ministre n'a pas précisé quel problème avait conduit un nombre indéterminé de personnes à recevoir la semaine dernière des courriels leur ordonnant de remettre leurs documents de citoyenneté comme des passeports.

Merci d'avoir suivi cette édition de Réveil Matin. Rendez-vous demain matin 6h pour la prochaine édition. Nous nous excusons encore des problèmes techniques. Nous travaillons à régler tout cela. À la prochaine.

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0: Merci pour vous.

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1: Jusqu'à l'océan Indien. Ce sera le plus long oléoduc chauffé au monde.

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heures, ce vol sans escale constitue la seule connexion passager directe entre les deux pays. Il relie désormais le nouvel aéroport international Antonio Agostino Neto au grand hub industriel de la région chinoise du Guangdong. Cette ouverture s'inscrit dans le renforcement des échanges sino-angolais et accompagne la stratégie de diversification économique de l'Angola, tournée vers le commerce, l'investissement et la connectivité aérienne intercontinentale.

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des projets pétroliers les plus ambitieux et les plus contestés du continent. En Ouganda et en Tanzanie, Total Energy construit un oléoduc géant, 1443 km de pipeline, pour acheminer le pétrole brut des rives du lac Albert jusqu'à l'océan Indien. Ce sera le plus long oléoduc chauffé au monde, car le pétrole ougandais, particulièrement visqueux, doit être maintenu à 50 degrés.

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Mesdames, messieurs, nous sommes en vacances. L'émission Billets de retour est en vacances, mais on a notre collaborateur avec nous, Thilou Jean-Paul. Est-ce que Thilou Jean-Paul est à l'écoute? Est-ce que Thilou Jean-Paul peut nous parler? Bonjour, Thilou Jean-Paul. Allô, Thilou Jean-Paul. Alors, il faut croire qu'on a quelques difficultés à parler avec Thilou Jean-Paul. Est-ce que Thilou Jean-Paul est avec nous? Bon, alors, on a de la difficulté. On va essayer de parler

0: secouristes vénézuéliens mobilisés sur le terrain et a lancé un appel à la communauté internationale pour soutenir les efforts de reconstruction. Ce message réaffirme les liens historiques de fraternité et de gratitude mutuelle qui unissent traditionnellement les deux pays. Alors, voilà donc je dis toujours le Mexique, mais c'est le Venezuela. Et le Venezuela qui vit donc des moments très compliqués par rapport à ce double séisme, hein, parce qu'on parle de 7,3 et 7,5 à quelques minutes d'intervalle quelques minutes d'intervalle. Donc, on a vu ces images donc qui nous ramènent vraiment à ce qu'a vécu Haïti. Alors, je ne sais pas si le son est bon, si on m'entend très bien. Alors, Jean-Ernest revient. Est-ce que tout est OK?
1: Et voilà comment Tilou a pu prendre son diplôme d'ingénieur technique à CPAM. Merci. Et Tilou, donc, même si on est en vacances, on peut de temps en temps se dire un petit bonsoir l'après-midi.
0: Tout à fait, oui.
1: Surtout s'il faut faire d'une pierre deux coups et voir si Tilou peut nous arriver de loin, mais de loin, mais en donnant l'impression d'être des plus proches.
0: Oui, oui. Ben, alors, et je ne sais pas, je n'ai pas les résultats du test, évidemment, tu me sens impatient. Est-ce que
1: c'est un test presque parfait et il semble, pour te dire, hein, que je te donne la note de passage, plus que la note de passage. Et ce que tu avais dit, c'était véritablement cela. N'est-ce pas? Ouais. Et parce que notre technicien en chef l'a confirmé. Oui, et effectivement, tu l'as à l'affaire, Tilou.
0: Permets-moi de faire un petit gageur quand même. Assistance 01. Alors, quand on pose un diagnostic, c'est rarement le mauvais.
1: Le diagnostic technique, Tilou, hein, c'est celui-ci ou celui-là. Ce que je n'ai jamais aimé en mathématiques, c'est pour résoudre un problème, on dit « supposons le problème résolu ». Ah, Tilou! Ah, je n'ai jamais aimé ça. Pour moi, ce n'était pas logique et pourtant, hein, il y a plein de logique là-dessus. Alors, merci beaucoup, Tilou Jean-Paul. On va te laisser aller à cette émission en préparation pour ce soir, 20h. 20h, toujours, c'est Regard, même si je ne suis pas là, Tilou, en onde. Mais on va essayer de faire quelque chose parce que, bon, quand même, hein, l'été, on peut trouver quelque chose à faire pour occuper nos auditeurs, d'autant qu'on me parle de beaucoup trop de musique sur les ondes, Tilou. On ne répétera ça pas trop fort. N'est-ce
0: tout
1: pas?
0: À fait, tout à fait.
1: Merci et à ce soir 20h, Tilou.
0: À ce soir 20h.
1: Au revoir.

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0: 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Le temps d'aller à Mablango et de parler à David Chinnelly. Bon après-midi, Monsieur Chinnelly, comment ça va? Moi, ça va toujours bien, même quand ça va bien mal, David. Et pour toi, ça va aller très bien, étant donné qu'il fait beau. Il fait soleil et Montréal Nord est vraiment est en train de briller de tous ses feux.
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1: 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Merci beaucoup.
0: Merci, au revoir.
1: Merci à tout le monde. Merci à la clientèle.
0: Au revoir.
1: Merci.
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0: C'est comme ça, c'est pas grave. Il ressemble
1: quand il s'est baigné. 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

Adorable Père Céleste, en Jésus-Christ, nous voici humblement prosternés devant toi. Pour te dire merci pour tes bienfaits envers nous. Merci pour ta protection. Merci pour ton soutien, ton amour qui nous réconforte de jour en jour. Merci pour le sacrifice de ton fils Jésus-Christ, lui qui a donné sa vie pour faire de nous tes enfants. Seigneur, pardonne nos péchés, et comme tu l'as dit dans ta parole, si nous confessons nos péchés, tu es fidèle et juste pour nous les pardonner et pour nous purifier de toute iniquité. Je prie, Seigneur, que tu puisses, dans ta grâce infinie, faire une provision particulière pour chaque auditeur, chaque auditrice qui écoute l'émission de ce soir. Tu es le seul à pouvoir dire une parole qui puisse toucher, consoler, délivrer chaque personne à l'écoute. Je te prie, Seigneur, pour ceux qui sont à l'hôpital, ceux qui sont en prison, ceux qui sont retenus sous l'emprise du diable. Je prie pour Haïti. Je demande, Seigneur, que tu puisses jeter un regard sur les enfants qui n'ont pas de quoi à apaiser leur faim, sur les jeunes qui ont terminé leurs études, mais qui ne sont pas en mesure de trouver du travail, pour les malades qui n'arrivent pas à trouver un endroit pour se faire soigner. Seigneur, touche les cœurs des dirigeants de ce pays afin qu'ils puissent comprendre, ou plutôt qu'ils puissent prendre des mesures qui soient de nature à améliorer la misère dans ce pays. Je prie surtout pour ceux qui ne te connaissent pas encore, que tu puisses toucher leur cœur afin qu'ils puissent réaliser que la magie et le vaudou ne peuvent pas donner le salut. Mais seulement toi, Seigneur, ton fils Jésus-Christ, peut nous donner le salut. Merci pour l'émission Le Monde à venir, une émission qui se veut un instrument pour proclamer ta parole en élevant et dignement et hautement le nom de ton fils Jésus-Christ. Enlève-nous toute tentation de vouloir présenter nos idées, nos opinions, mais permets plutôt, Seigneur, que nos réflexions, nos idées, nos pensées soient convergées vers toi, afin que ceux qui nous écoutent partout à travers le monde puissent être convaincus à salut. Donne à ton serviteur en arrière du micro un mot pour consoler ceux qui sont affligés, pour soutenir ceux qui sont branchés, calmer le cœur de ceux qui sont troublés. Merci encore une fois pour tous ceux qui, par leur prière, permettent que l'émission continue son chemin sur les ondes de cette station de radio. Que les chants qui seront joués, ta parole, que nous aurons à lire et méditer, permettent que tout soit fait pour la gloire de ton nom et pour l'édification de tes enfants. Qu'il en soit ainsi au nom de ton fils Jésus-Christ, qui vit dans l'unité avec toi et le Saint-Esprit, dans tous les siècles des siècles. Amen.

Bonsoir, mes frères et sœurs en Jésus-Christ, que la paix et la grâce du Seigneur soient avec chacun de vous. Je vous remercie d'être avec nous ce soir pour écouter l'émission Le Monde à venir. Je suis très content que vous soyez là. Je suis votre serviteur, le pasteur Garnel Augustin, et nous sommes là jusqu'à 20h pour vous présenter l'émission d'aujourd'hui. Merci encore une fois à tous mes collègues pasteurs. Merci à tous les membres de l'Église Baptiste Nouvelle-Jérusalem qui ne cessent de prier pour nous, pour que cette émission puisse faire un impact sur ceux qui l'écoutent, hein, que l'émission puisse agir de façon positive à la façon qu'on conçoit le Seigneur. Alors, merci à tous les membres de l'Église Baptiste Nouvelle-Jérusalem. Merci à chacun de vous pour votre fidélité à l'égard de l'émission Le Monde à venir. Je salue aussi les professionnels du taxi qui circulent les rues de Montréal. Ils sont très nombreux à nous écouter jeudi après jeudi. Je profite aussi pour saluer mes collaborateurs à l'Église Baptiste Nouvelle-Jérusalem et particulièrement mon assistant, le pasteur Daniel Eliassin, les différents pasteurs de l'Église qui sont une bénédiction pour notre congrégation et les pasteurs Stéphane Milhomme, pasteur Daniel Léveillé, pasteur Fritz Viguet, etc., etc., les responsables des différents comités de l'Église, les diacres, les diaconesses, sans oublier ma bien-aimée, mon épouse, la charmante Jacqueline Augustin, qui se tient toujours à mes côtés, qui me supporte dans ses prières et qui travaille de sans relâche à l'Église Baptiste Nouvelle-Jérusalem avec les dames de l'Église Baptiste Nouvelle-Jérusalem. Comme vous le savez, aujourd'hui, nous sommes le 4 juin 2026. Le 4 juin, c'est une journée spéciale pour nos frères et sœurs de l'Église catholique. Et c'est cette journée où ils célèbrent la fête de Dieu, officiellement appelée la fête du Saint-Sacrement, ou solennité du corps et du sang de Jésus-Christ. Et c'est une fête catholique qui célèbre la présence réelle de Jésus-Christ dans l'Eucharistie. L'Eucharistie, c'est le pain et le vin consacrés. Cette fête a lieu le jeudi qui suit le dimanche de la Trinité, c'est-à-dire 60 jours après la Pâque. C'est une fête qui a été instituée au XIIIe siècle, c'est-à-dire en 1246, pour prolonger et approfondir le mystère de l'Eucharistie. Alors, traditionnellement, pour célébrer cette fête, nos frères et sœurs de l'Église catholique ont une messe qui est suivie d'une procession solennelle où l'hostie consacrée est portée dans les rues, dans un ostensoir, symbolisant la présence de Dieu au cœur de la vie quotidienne. Alors, la fête de Dieu est une fête importante de la foi catholique, mais pour nous, de l'Église, des églises protestantes, nous ne célébrons pas la fête de Dieu, nous ne célébrons pas la fête du Saint-Sacrement, parce que contrairement à nos frères de l'Église catholique, eh bien, nous ne sommes pas d'avis que dans l'Eucharistie, ou ce que nous appelons la Sainte Cène, il y a la présence réelle de Jésus-Christ. Pour nous, c'est un symbole qui nous rappelle de la mort et de la résurrection de Jésus-Christ. Donc, on ne célèbre pas la fête de Dieu. Mais il y a d'autres fêtes hein, que les catholiques et les protestants fêtent, célèbrent. Il y a des fêtes qui sont liées à la naissance de Jésus, l'Avent, de la période de préparation spirituelle de 4 semaines précédant Noël. Il y a le 25 décembre, la célébration de la naissance de Jésus-Christ. Il y a aussi et la semaine sainte, cette semaine qui précède Pâques. On profite de cette semaine pour commémorer, pour se rappeler de ce que notre Seigneur Sauveur Jésus-Christ a subi pendant la semaine sainte, aussi naturellement la Pâques. C'est une fête très importante pour nous au christianisme. La Pâque célèbre la résurrection de Jésus et la victoire sur la mort. Donc, il y a aussi la Pentecôte. La Pentecôte, célébrée 50 jours après Pâques, elle commémore la descente
du Saint-Esprit sur les apôtres et marque la naissance de l'Église de façon générale. De l'Église, comme Jésus l'avait déclaré, je bâtirai mon Église et la Pentecôte est considérée comme cette journée où l'Église de Jésus-Christ a pris naissance. Alors, c'est très important pour les frères et sœurs de l'Église catholique en ce jeudi 4 juin où ils célèbrent cette journée spéciale de la fête Dieu. Alors, nous leur souhaitons une bonne fête, bon moment d'adoration, que le Seigneur continue de les bénir. Le sujet que le Seigneur m'a inspiré de vous parler ce soir n'est pas un sujet très populaire. Les gens n'en parlent pas souvent. Les prédicateurs essaient, en tant que faire se peut, de ne pas aborder ce sujet, et cela pour ne pas irriter les membres de leur congrégation, ou peut-être en pensant que ce sujet ne va pas leur rendre populaire. Je peux vous dire en tant qu'un pasteur moi-même que les prédicateurs aiment voir les gens venir les voir après une prédication pour leur dire « Pasteur, j'ai été béni par votre message aujourd'hui » ou « Pasteur, votre message aujourd'hui était très édifiant ». Mais en prêchant sur ce sujet que je vais aborder avec vous ce soir, on ne trouvera pas beaucoup d'amen, on ne trouvera pas beaucoup d'alléluia lors de la prédication de tel sujet. Je dois vous dire, chers amis, très honnêtement, de tous les sujets dans la Bible, s'il y en a un que je devais scraper, s'il y en a un que je devais enlever, que je devais annuler, eh bien, c'est celui que je vais adresser ce soir. Et le sujet que je vous parle est en un seul mot, et ce mot, c'est l'enfer. L'enfer. Je suis sûr qu'il y a des gens parmi vous qui disent « Mais pasteur, pourquoi aborder un tel sujet ?» Pasteur Cornel, pourquoi trouves-tu nécessaire d'étaler un tel sujet sur la place publique? Pourquoi diable voulez-vous nous parler d'un lieu si horrible, si morbide et si répugnant? Eh bien, la raison pourquoi j'aurais aimé personnellement enlever le mot « enfer » dans la Bible, c'est parce que ce sera plus facile pour moi d'avoir des amis si je prenais le micro chaque jeudi soir pour dire à mes auditeurs et à mes auditrices que tout le monde va aller au paradis. Si je vous disais qu'indépendamment de la manière que vous vous conduisez, indépendamment de la manière que vous servez le Seigneur, si je vous disais qu'indépendamment de la manière que vous conduisez votre vie, vous n'aviez pas à vous inquiéter. Vous êtes en route pour le ciel. Je serai probablement le prédicateur le plus aimé sur la planète. Je serai l'animateur de radio le plus aimé sur ici à la station CPAM. Malheureusement, j'ai le regret de vous dire que ce n'est pas le cas. Il y a bel et bien un endroit décrit dans la Bible qui s'appelle Enfer. Selon un sondage effectué en 2009 par le magazine américain Barna, 64% des adultes américains croient qu'ils iront au ciel. 5% croient qu'ils vont revenir à la vie sous une autre forme. Et 5% pensent qu'ils cesseront tout simplement d'exister. Et seulement 0,5% s'attend à aller en enfer après leur mort. Voyez, le mot enfer est devenu caduc dans les conversations de chaque jour. Les prédicateurs, les églises et les chrétiens qui parlent d'un endroit appelé enfer se font littéralement rire d'eux autres, méprisés, désignés comme fondamentalistes bornés et comme pessimistes. Il y a quelqu'un qui m'a déjà dit, « Pasteur Garnel, j'aime beaucoup votre émission, mais je vous trouve sensiblement défaitiste. Je vous trouve alarmiste dans la façon que vous abordez la fin du monde. » Pourtant, quelles que soient les opinions de l'homme, les objections et les détractions, la Bible déclare avec précision que l'enfer est un véritable lieu rempli de vraies personnes subissant la douleur réelle et la vraie punition éternelle, ou si vous préférez, le châtiment éternel. Mes chers amis, la raison primordiale pourquoi je pense qu'il est important de parler de l'enfer, c'est que ce sujet s'adresse à tout le monde. Indépendamment de votre position sur le plan spirituel, nous avons tous besoin de savoir ce qui se passe après que nous aurons fermé et que nous aurons prendre notre dernière respiration sur la terre.
Que vous soyez chrétien, vaudouisant, athée, franc-maçon, que vous pensiez que votre journée sera gâchée si vous ne jetez pas quelques gouttes de café à terre le matin, pour ceux que vous ne voyez pas, vous avez besoin de savoir que se passera-t-il avec votre âme lorsque votre corps retourne à la terre et votre esprit retourne à Dieu. Je ne vous parle pas de l'enfer pour vous effrayer, mais plutôt pour vous informer. Parce que voyez-vous, pendant ces 3 années de ministère sur la terre, l'enfer était le deuxième sujet que Jésus-Christ a adressé à ses disciples le plus. Le deuxième sujet sur lequel Jésus a pris le temps pour enseigner à ses disciples et à vous et moi aujourd'hui, c'est l'enfer. D'ailleurs, il est venu mourir sur la croix pour nous éviter d'aller en enfer. Dans Matthieu chapitre 8, les versets 11 et 12, Jésus va déclarer, « Je vous déclare que plusieurs viendront de l'Orient et de l'Occident et seront à table avec Abraham, Isaac et Jacob dans le royaume des cieux. Mais les fils du royaume seront jetés dans les ténèbres du dehors, où il y aura des pleurs et des grincements de dents. » Faisant naturellement référence à l'enfer. Dans Matthieu chapitre 13, versets 41-42, Jésus va dire, « Le Fils de l'homme enverra ses anges qui arracheront de son royaume tous les scandales et ceux qui commettent l'iniquité. Et ils les jetteront dans la fournaise ardente, et il y aura des pleurs et des grincements de dents. Alors les justes resplendiront comme le soleil dans le royaume de leur Père, que celui qui a des oreilles pour entendre, entende. » Toujours dans le livre de Matthieu, chapitre 13, le verset 50, la Bible nous dit, « Ben, il en sera de même à la fin du monde. Les anges viendront séparer les méchants d'avec les justes, et ils les jetteront dans la fournaise ardente où il y aura des pleurs et des grincements de dents. » Alors, mes chers amis, Jésus décrit l'enfer comme un lieu de tourment, un lieu d'angoisse, un lieu où le ver ne meurt point et où le feu ne s'éteint point. Il y a des débats naturellement concernant le feu dans l'enfer. Certains théologiens pensent que le feu mentionné dans les textes bibliques par rapport à l'enfer est un feu symbolique. Ils pensent que c'est une métaphore. Ils pensent donc que c'est une figure de style. Ce n'est donc pas un feu réel. Alors que d'autres théologiens, en revanche, pensent que le feu est réel. Personnellement, je n'ai aucun problème que le feu de l'enfer soit réel ou symbolique. Si vous me dites, Pasteur Garnel, je crois que le feu de l'enfer dont Jésus fait mention dans différents passages bibliques est réel, je n'ai aucun problème avec vous. Si vous me dites au contraire, moi, Pasteur Garnel, je pense que le feu est symbolique. Jamais un Dieu d'amour ne peut envoyer ses créatures brûler dans un feu qui ne s'éteint jamais. Je n'ai pas de problème avec vous. Mais écoutez-moi bien, chers amis. Même si, personnellement, je crois que le feu qui brûle dans l'enfer, endroit où se trouvent les âmes de ceux qui ont rejeté la bonne nouvelle de l'Évangile, est un feu réel, même si je crois que c'est un feu réel, si vous me dites, moi, Pasteur Garnel, je pense que le feu est symbolique. Jamais ce Dieu d'amour ne peut envoyer ses créatures brûler dans un feu qui ne s'éteint jamais. Je n'ai pas de problème avec vous. Mais ce que je dois vous dire, chers amis auditeurs, chers amis auditrices, c'est que le feu soit réel ou qu'il soit symbolique, il faut le prendre au sérieux. Que le feu soit réel ou qu'il soit symbolique, il faut le prendre au sérieux. Jésus n'aurait jamais quitté son trône, sa gloire, pour venir souffrir sur la terre, pour nous épargner du feu de l'enfer, si l'enfer était juste une plaisanterie. Jésus n'aurait jamais utilisé plus que la moitié de son enseignement pour nous parler du danger que courent ceux qui vont en enfer et du jugement de Dieu, si cela n'était qu'une fabulation, si cela n'était qu'une allégorie ou une image. Ceux qui pensent que l'enfer est sur la terre, eh bien, je vous dirai, comme disent les Français, n'importe quoi. La chaleur provoquée par le soleil de l'été ne saurait en aucune façon comparée aux flammes de l'enfer. Les tourments que nous connaissons sur la terre sont une plaisanterie devant les tourments qui seront le sort de ceux qui seront dans l'enfer. Mes chers amis, Jésus nous parle de l'enfer comme un lieu réel. Il nous décrit l'enfer comme un lieu terrible,
un lieu à éviter. Dans Luc chapitre 16, il va nous décrire la situation d'un homme qui se trouve en enfer. Nous allons voir tout cela au retour de la pause musicale. 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

Nous sommes de retour à l'émission Le Monde à venir. Alors aujourd'hui, chers amis, nous sommes en train de regarder ce sujet combien intéressant et combien, je dirais, important qu'est l'enfer. L'enfer. Vous savez, lorsqu'on parle de l'enfer, il y a trois questions qui sont sur les lèvres des gens. La première question est la suivante. Est-ce qu'il y a vraiment un endroit appelé enfer? La deuxième question est la suivante. Comment un Dieu si aimant peut-il envoyer ses créatures en enfer? La troisième question est la suivante. Si l'enfer existe, qu'est-ce qui se passe à l'intérieur de l'enfer? Et j'ajouterai une quatrième question. Cette question est de savoir comment peut-on éviter d'aller en enfer? Comment peut-on éviter d'aller en enfer. Nous allons essayer de répondre à la première question concernant l'existence. Enfin, nous avons déjà répondu à la première question concernant l'existence de l'enfer au début de l'émission. Et nous avons vu que Jésus en parle abondamment dans ses enseignements. Nous avons vu qu'une grande partie des paraboles de Jésus s'adressait à l'enfer et au jugement de Dieu. Nous avons vu que Jésus a quitté son trône, sa gloire éternelle, pour venir sur la terre, pour souffrir, pour mourir, afin de nous épargner de l'enfer. La deuxième question, comment un Dieu si aimant peut-il envoyer ses créatures en enfer? Eh bien, chers amis, je vous dirais que Dieu n'envoie personne en enfer. Au contraire, Dieu a fait tout ce qui était nécessaire pour éviter que les gens aillent en enfer. Ceux qui ont en enfer sont ceux qui ont fait le choix d'accepter d'aller en enfer. Ils ont volontairement accepté de prendre le chemin qui les conduit directement en enfer. C'est donc faux de dire que Dieu envoie les gens en enfer. L'enfer a été conçu par Dieu pour être la demeure de Satan et les anges rebelles. Malheureusement, il y en a plusieurs qui ont été séduits et qui continuent encore à être séduits par Satan et iront avec lui dans ce lieu terrible. Donc Dieu n'envoie personne en enfer. Eh bien, les gens ont choisi d'aller en enfer. La troisième question est la suivante. Qu'est-ce qui se passe à l'intérieur de l'enfer? Qu'est-ce qui se passe? Mes chers amis, la première chose qu'il faut comprendre, frères et sœurs en Jésus-Christ, estimables auditrices et auditeurs de l'émission Le Monde à venir, c'est que l'homme vit dans un corps, l'homme est une âme et l'homme possède un esprit. L'homme vit dans un corps, l'homme est une âme et l'homme possède un esprit. En fait, le corps de Garnel n'est pas Garnel. Le corps de Garnel est l'habitation où demeure Garnel. En sorte que je suis différent de mon corps. Vous êtes différent de votre corps. C'est pourquoi vous pouvez entendre des gens qui vont vous dire, mais qui peuvent laisser leur corps à la maison et aller régler des affaires aux États-Unis ou en Europe. Vous avez sûrement entendu l'expression « you met l'âme de Jean, par exemple, dans une bouteille ». On a mis l'âme de Jean dans une bouteille. Jean peut continuer à marcher parce que son esprit, son souffle de vie est encore là. Les gens vont le reconnaître par son aspect physique, mais le pauvre Jean ne peut pas raisonner comme avant. Il ne peut pas fonctionner comme il le faisait avant parce qu'il est, en quelque sorte, enfermé quelque part. Alors, il faudrait qu'on aille prendre un café et s'asseoir ensemble pour que je vous explique certaines choses en détail. Votre corps est différent de vous. Votre corps est la tente ou la maison que vous habitez. Par exemple, vous habitez une maison à Montréal-Nord, vous habitez une maison à Saint-Léonard, à Laval, n'importe où. Une catastrophe naturelle peut détruire cette maison, mais vous continuez quand même de vivre. Mais c'est la même chose lorsque Dieu reprend le souffle de vie. Le corps n'est plus fonctionnel, il ne peut plus fonctionner, mais l'âme qui est la personne continue de vivre. Lorsque quelqu'un vous dit « je suis malade », ce n'est pas une réalité. Le corps est malade, mais la personne se porte bien. Je me souviens, je lisais quelque part que quelqu'un demandait à l'ancien président des États-Unis, Abraham Lincoln. Il disait « Abraham Lincoln, comment va, monsieur le président ?» Abraham Lincoln répondait, « Eh bien, Abraham Lincoln va très bien, mais ce corps dans lequel habite Abraham Lincoln ne va pas trop bien. »
Savez-vous, il y a naturellement certaines déformités psychiques qui vont affecter le comportement de la personne. Là encore, cela ne touche pas la personne comme telle. Par exemple, si je mange beaucoup, si je bois beaucoup de bière, très probablement, je peux me retrouver avec une grosse bedaine. Mais la grosse bedaine est le résultat d'un mauvais comportement, mais cela n'a rien à voir avec moi, avec le MOI, avec moi. Je vous ai dit tout cela, c'est pour vous dire ceci. Lorsque vos yeux sont fermés à la mort physique, votre esprit retourne à Dieu. Vous vous souvenez à la croix, Jésus disait, Père, je remets mon esprit entre tes mains. Votre esprit retourne à Dieu, le corps retourne à la terre où il était tiré, et vous, votre âme, s'en va automatiquement dans un endroit. Lorsque vous fermez vos yeux ici-bas à la mort physique, votre corps va se retrouver à la terre où il était tiré, votre esprit retourne à Dieu et votre âme va automatiquement dans un endroit. Bien, attachez vos ceintures, c'est là que ça devient intéressant. La Bible nous dit que l'âme de ceux qui ont accepté Jésus comme leur sauveur personnel vont dans un endroit que Jésus appelle le sein d'Abraham dans Luc chapitre 16, que l'apôtre Paul appelle la présence de Dieu ou un lieu de repos. Mais l'âme de ceux qui n'ont pas accepté le Seigneur vont dans un autre endroit appelé lieu de tourment. Voyez, laissez-moi reprendre pour que vous puissiez comprendre très bien ce que je vais vous dire. Lorsque l'on va dire que Pasteur Garnel est décédé, cela veut dire que son corps devient inerte. Le corps ne peut plus fonctionner parce que Dieu a enlevé le souffle qui donnait la vie à ce corps, l'esprit. Le corps va très certainement retourner dans la terre et mon âme va se retrouver quelque part, dans un endroit. Ceux qui sont dans le Seigneur vont dans un endroit. Et ceux qui ne sont pas dans le Seigneur vont dans un autre endroit. Et les morts en Christ ressusciteront à l'avènement du Seigneur avec un corps nouveau, un corps différent, un corps incorruptible, mais les morts sans Christ vont rester dans ce lieu de tourment. Alors, il n'est pas question de corps incorruptible pour ceux qui ne sont pas en Jésus-Christ. Ils vont être plus tard jetés dans l'étang de feu et de soufre, et ils seront tourmentés jour et nuit au siècle des siècles. C'est ce que la Bible appelle la seconde mort. Alors voici ce que nous dit l'apôtre Jean dans le livre de l'Apocalypse, chapitre 21, verset 7. Il va dire, celui qui vaincra héritera ces choses. Je serai son Dieu et il sera mon fils. Mais pour les lâches, les incrédules, les abominables, les meurtriers, les impudiques, les enchanteurs, les idolâtres et tous les menteurs, leur part sera dans l'étang ardent de feu et de soufre, ce qui est la seconde mort. Quelqu'un dira, mais pasteur, je connais des. Vous dites, les chrétiens, ceux qui connaissent le Seigneur, ne vont pas connaître la seconde mort. Mais je connais des chrétiens qui sont des menteurs. Je connais des chrétiens qui sont des enchanteurs. Mais vous savez, le chrétien, lui, il a remis, lorsqu'il a donné sa vie à Jésus-Christ, il est une nouvelle créature. Les choses anciennes doivent être passées et les choses doivent devenir nouvelles, ce que nous dit la parole de Dieu. Donc, quelqu'un qui s'évertue à mentir, vu qu'il vit dans le mensonge, n'est plus un chrétien, n'est pas nécessairement un chrétien. Un enchanteur n'est pas nécessairement un chrétien parce que sa vie n'est pas changée. Alors, donc, lorsque l'apôtre Jean nous parle au chapitre 21 du livre de l'Apocalypse, celui qui vaincra héritera ces choses, je serai son Dieu et il sera mon fils, il parle ici de l'Église glorieuse, de l'épouse de Jésus-Christ, de ceux qui ont donné leur vie à Jésus-Christ, de ceux qui ont accepté Jésus comme leur sauveur personnel. Mais pour les lâches, les incrédules, donc là ici, il parle en opposition à ceux qui acceptent Jésus comme leur sauveur personnel, il y a ceux qui n'acceptent pas leur vie, Jésus-Christ comme leur sauveur personnel. La Bible va nous dire, leur part sera dans l'étang ardent de feu et de soufre, ce qui est la seconde mort.
Mes chers amis, il y en a qui jouent avec les mots et s'amusent à croire, à répéter et même enseigner que l'enfer n'existe pas. Mais la Bible, la parole de Dieu, confirme la réalité de l'enfer. Jésus a parlé de l'enfer plus que toute autre personne dans la Bible. Jésus enseignait ses disciples en utilisant des paraboles. Dans les 40 paraboles que Jésus enseignait à ses disciples, plus que la moitié portent sur l'enfer et le jugement de Dieu. Dans son plus grand discours que nous appelons le sermon sur la montagne, où l'on trouve les plus grands enseignements de Jésus-Christ à ses disciples et à nous aujourd'hui, Jésus nous dit ceci dans Matthieu chapitre 5, verset 22. « Mais moi, je vous dis que quiconque se met en colère contre son frère mérite d'être puni par les juges, que celui qui dira à son frère « Raca » mérite d'être puni par le Sanhédrin, et que celui qui lui dira « Insensé » mérite d'être puni par le feu de la Géhenne. » Le mot « Géhenne » signifie « enfer ». Abîme. Dans 7 versets plus loin, Jésus va nous dire, au verset 29, « Si ton œil droit est pour toi une occasion de chute, arrache-le et jette-le loin de toi, car il est avantageux pour toi qu'un seul de tes membres périsse et que ton corps entier ne soit pas jeté dans la géhenne. Et si ta main droite est pour toi une occasion de chute, coupe-la et jette-la loin de toi. » Car il est avantageux pour toi qu'un seul de tes membres périsse et que ton corps entier n'aille pas dans la géhenne. Dans Luc chapitre 16, Jésus-Christ va nous présenter la situation de deux hommes et ce qui se passe après la mort pour chacun de ces deux hommes. Alors, nous allons prendre une petite pause, juste le temps de vous permettre d'ingurgiter tout cela et d'avaler en quelque sorte tout cela. Et nous reviendrons après la pause pour voir avec Jésus dans Luc chapitre 16, qu'est-ce que Jésus nous enseigne qui va se passer à l'intérieur de l'enfer. 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Je vous retrouve de l'autre côté de la pause musicale.

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Nous sommes de retour à l'émission Le Monde à venir. C'est votre serviteur, le pasteur Garnel Augustin. Et aujourd'hui, nous sommes en train de considérer un sujet très important, un sujet qui concerne tout le monde, un sujet que j'aborde pas dans le sens de vous effrayer, mais plutôt dans le sens de vous informer et dans la perspective que vous puissiez avoir une nouvelle compréhension de ce qui se passe et après la mort. Je vous disais au début de l'émission que le mot enfer revêt une importance capitale pour chacun de nous. Parce que nous soyons religieux ou que nous ne croyons pas à la Bible, que nous ne confessons pas d'une foi chrétienne, nous avons tous besoin de savoir ce qui se passe après la mort. On a vu un sondage où la plupart des gens pensent qu'ils vont aller au ciel. Il y en a certains qui pensent qu'ils vont revenir, et il y en a d'autres qui pensent bien que la mort c'est fini. 5% des gens pensent qu'après la mort c'est fini, et 0,5% de gens pensent seulement qu'ils vont aller en enfer. On a vu que Jésus parlait beaucoup de l'enfer dans ses enseignements. Il a parlé dans ses paraboles, il a présenté 40 paraboles à ses disciples dans ses enseignements, et plus que la moitié de ses paraboles nous parle de l'enfer et du jugement de Dieu pour ceux qui n'acceptent pas son Fils comme sauveur et Seigneur personnel. Alors, nous avons aussi essayé d'expliquer ce qu'on appelle la trilogie de l'être humain. L'être est composé de trois parties, le corps, l'âme et l'esprit. De même que l'on parle de la Trinité, le Père, le Fils et le Saint-Esprit, et chacun est une partie différente, mais qui travaille dans une harmonie tout à fait exceptionnelle. Eh bien, l'être humain a trois parties, le corps, l'âme et l'esprit, et les trois parties fonctionnent dans une harmonie et excellente aussi. La seule chose qu'il faut comprendre, c'est que ces trois parties sont différentes, en sorte que le corps est différent de l'âme, l'âme est différente de l'esprit. Le corps est cette enveloppe qui préserve l'âme, la personne même. L'âme est la personne même, naturellement, et l'esprit est le souffle de Dieu. Est ce que Dieu a, lorsqu'on vous souvenez dans le jardin d'Éden, lors de la création, eh bien, Dieu a pris de la boue, et avec cette boue-là, eh bien, il a formé le corps de l'homme, il a soufflé son souffle, qui est l'esprit, dans l'homme, et l'homme, cette partie de boue, est devenue une âme vivante. Vous voyez, donc, il y a la terre, qui est le corps de l'homme, l'esprit, qui est le souffle de Dieu, et la combinaison de ces deux donne l'âme, qui est l'homme comme tel. Donc, j'ai un corps dans lequel je vis, je possède un esprit qui vient de Dieu, et je suis une âme vivante. Cette âme, maintenant, à la mort, lorsque la personne est décédée, eh bien, il y a une chose automatique qui se produit. Dieu enlève, prend le souffle de vie, et le corps retourne à la poussière, et l'âme va dans un lieu. Maintenant, ceux qui connaissent le Seigneur comme leur sauveur personnel, la Bible nous dit qu'ils vont aller dans un lieu de repos. Alors que ceux qui n'acceptent pas Jésus comme leur sauveur personnel, eh bien, vont dans un lieu différent. Et Jésus va nous donner l'explication très claire et pour nous faire comprendre ce qui se passe après la mort à l'âme de l'homme. La chose aussi qu'il faut comprendre, que j'ai essayé d'expliquer au début de l'émission, c'est de comprendre que dans le livre d'Apocalypse, l'apôtre Jean nous dit « J'ai vu les âmes de ceux qui étaient morts. » Donc, il fait référence à la personne même, à l'âme. Donc, lorsque on est dans ce lieu-là, dans ce lieu de repos ou dans le lieu de tourment, il y a un événement qui va se produire lors de l'avènement de Jésus, lors du retour de Jésus-Christ. Les morts en Christ vont ressusciter avec un corps glorieux, un corps transformé, un corps incorruptible, alors que les morts qui ne sont pas morts en Christ vont rester dans leur lieu de tourment.
Et après le jugement, il y a plusieurs autres événements, ce qu'on appelle les noces de l'agneau, etc., etc. Eh bien, il va y avoir ces morts-là qui ne connaissent pas le Seigneur vont maintenant aller en jugement. Et maintenant, ils ne seront pas trouvés dans le livre de vie. Eh bien, ils vont aller se retrouver dans l'étang de feu et de soufre, ce qui est la seconde mort. C'est pourquoi que je vous disais dans une émission antérieure, lorsqu'on est né deux fois, eh bien, on va mourir une seule fois. Lorsqu'on est né physiquement et qu'on est né spirituellement, la nouvelle naissance en Jésus-Christ, eh bien, on va mourir une seule fois. Parce que notre corps va être ressuscité pour vivre avec Dieu éternellement. Mais lorsqu'on est né seulement physiquement, on n'a pas reçu cette nouvelle naissance en Jésus-Christ, eh bien, on va mourir deux fois. La première, c'est la mort physique, alors que le corps va retourner à la terre, l'esprit à Dieu et l'âme va aller dans ce lieu de tourment. Et le jour du jugement, l'âme qui était dans ce lieu de tourment ben, va se présenter devant Dieu pour être jugée et elle va être jetée dans l'étang de feu. Ce que la Bible appelle la géhenne, ce que Jésus appelle la géhenne, ce que nous appelons l'enfer. Donc, vous voyez, et la Bible appelle ça la deuxième mort. La deuxième mort, la seconde mort, n'a pas de pouvoir sur les chrétiens, parce que les chrétiens vont être ressuscités une seule fois, et ils vont vivre éternellement avec Dieu, Jésus-Christ dans le ciel pour les noces de l'agneau, etc. Ils vont revenir avec Jésus-Christ sur la terre pour le règne millénaire, et ils vont juger les nations, ensuite ils vont vivre éternellement avec Dieu dans la gloire éternelle. Alors que ceux qui mouraient sans Jésus, leur âme vont rester dans le lieu de tourment, vont ressusciter pour le jugement éternel, et ce jugement ils vont se retrouver dans l'état de feu pour le temps et pour l'éternité. Maintenant, la question qu'on doit se poser, qu'est-ce qui se passe? Qu'est-ce qui se passe à l'intérieur de l'enfer? Dans Luc chapitre 16, Jésus va nous présenter le cas de deux hommes et ce qui se passe après la mort pour chacun de ces deux hommes. Permettez-moi, chers amis, pour le bénéfice de tous nos auditeurs et nos auditrices, permettez-moi de lire pour vous le passage dans Luc, chapitre 16, à partir du verset 19. Luc, chapitre 16, à partir du verset 19. Si vous êtes tout près de votre Bible, je vous invite à l'ouvrir pour lire avec moi, regarder avec moi ce passage dans Luc, chapitre 16, à partir du verset 19. D'ailleurs, c'est un passage assez populaire, assez connu, que plusieurs d'entre vous connaissez déjà. Alors, Dr. Luc nous dit ceci. Il y avait un homme riche. Alors, Dr. Luc reportait cet enseignement de Jésus à propos de cet homme riche et de Lazare. Alors, nous lisons dans Luc 16, verset 19. Il y avait un homme riche qui était vêtu de pourpre et de fin lin et qui, chaque jour, menait joyeuse et brillante vie. Alors, il y avait aussi un pauvre nommé Lazare qui était couché à sa porte, couvert d'ulcères et désireux de se rassasier des miettes qui tombaient de la table du riche. Et même les chiens venaient encore lécher ses ulcères. Le pauvre mourut, Lazare, le pauvre, et il fut porté par les anges dans le sein d'Abraham. Le riche mourut aussi et il fut enseveli. Dans le séjour des morts, il, c'est-à-dire le riche, leva les yeux, et tandis qu'il était en proie au tourment, il vit de loin Abraham et Lazare dans son sein. Il s'écria, « Père Abraham, aie pitié de moi et envoie Lazare pour qu'il tremble le bout de son doigt dans l'eau et me rafraîchisse la langue, car je souffre cruellement dans cette flamme. » Abraham répondit, « Mon enfant, souviens-toi que tu as reçu tes biens pendant ta vie et que Lazare a eu les maux pendant la sienne. Maintenant, il est ici consolé et toi, tu souffres. D'ailleurs, il y a entre nous et vous un grand abîme afin que ceux qui voudraient passer d'ici vers vous ou de là vers nous ne puissent le faire. » Le riche dit, « Je te prie donc, Père Abraham, d'envoyer Lazare dans la maison de mon père, car j'ai cinq frères. C'est pour qu'il leur atteste ces choses, afin qu'ils ne viennent pas aussi dans ce lieu de tourment. »
Abraham répondit, ils ont Moïse et les prophètes qui les écoutent. Et il dit, non, Père Abraham, mais si quelqu'un des morts va vers eux, ils se repentiront. Et Abraham lui dit, s'ils n'écoutent pas Moïse et les prophètes, ils ne se laisseront pas persuader, quand même quelqu'un des morts ressusciterait. Chers amis, c'est un texte assez riche, important, que chacun de nous devrait prendre au sérieux. Ce texte que Jésus nous parle de l'homme riche et de Lazare. Il y a plusieurs aspects importants à l'intérieur de ce texte. Premièrement, l'écart qui existe entre le lieu où se trouvait Lazare et le lieu où se trouvait l'homme riche, l'un dans le sein d'Abraham et l'autre dans un lieu de tourment, dans le séjour des morts. Maintenant, la deuxième chose importante dans ce texte, c'est que Abraham va dire à cet homme, eh bien, il faut écouter les prophéties, les prophètes, il faut écouter les enseignements. Qui l'écoute ces enseignements? Même si quelqu'un ressusciterait des morts, irait leur parler, cela ne donnerait absolument rien. L'essentiel, c'est d'écouter, d'entendre et de mettre en application la parole de Dieu. En d'autres termes, Abraham voulait faire référence, voulait faire comprendre à cet homme que la raison pourquoi il est dans l'endroit où il est, c'est parce qu'il n'a pas mis en application les paroles qu'il avait entendues de Moïse ou des prophètes. Donc Jésus, dans ce passage, nous montre clairement qu'il y a deux endroits. Un endroit où il y a un repos et un endroit où il y a des tourments. Un endroit où se trouvent ceux qui ont entendu, écouté, mettre en application les prophéties bibliques, les paroles de la Bible, et un endroit où vont se retrouver ceux qui ont piétiné, qui ont rejeté, qui ont ignoré et les enseignements bibliques. Lorsque nous regardons l'enfer à travers les yeux d'un homme riche, dans Luc chapitre 16, nous obtenons un regard de première main de ce qui se passe à l'intérieur de l'enfer. La première chose que nous considérons, c'est que ceux qui se retrouvent en enfer, ce sont ceux qui ont pris une décision immuable. Ce qui rend frappant le récit de Luc 16, c'est que Jésus ne dit pas qu'il s'agit d'une parabole, mais une histoire vraie. Dans cette histoire, Jésus va utiliser des noms spécifiques. Quelque chose que Jésus ne fait pas dans n'importe laquelle de ses paraboles. Ainsi, cette histoire doit être comprise comme la biographie de deux hommes, dont un homme qui est mort sans le Christ,

l'eau pour apaiser sa soif. Ce n'était pas possible. En d'autres termes, la décision que cet homme a prise lorsqu'il vivait va continuer à le suivre pour le reste de ses jours. Voyez, la décision de vivre avec Christ ou sans Christ est une décision incontournable après la mort. C'est une décision immuable, une décision perpétuelle. C'est pour cela que je vous dis ici, presque chaque jeudi, que la décision que vous prenez aujourd'hui va déterminer l'endroit où vous allez passer votre éternité. Nous apprenons que cet homme menait une vie prestigieuse. Jésus nous dit que cet homme était vêtu de pourpre et de fin lin, et il menait une vie joyeuse et brillante. Ce fut un homme de pouvoir, un homme proéminent et prestigieux. Chers amis, être vêtu de pourpre et de fin lin n'était pas donné à n'importe qui. La pourpre et le fin lin étaient importés de l'Égypte et étaient des tissus les plus chers que l'argent pouvait acheter. Ainsi, il était normal de supposer que cet homme, sur la base de son mode de vie et de son apparence, avait des moyens économiques extraordinaires. Ce n'était pas n'importe qui. Non seulement il avait une vie de prestige, il menait aussi une vie d'abondance. Il vivait dans le luxe, tandis que d'autres vivaient dans la misère. Chers amis, cet homme riche a une destinée misérable, malheureusement. Et je m'empresse de souligner qu'il n'est pas allé en enfer à cause de sa richesse. Cet homme est allé en enfer parce qu'il a accepté tout ce que l'argent pouvait acheter et il a rejeté une chose que l'argent ne peut pas acheter, c'est-à-dire le salut en Jésus-Christ. Jésus a dit dans Marc chapitre 10, verset 25, « Il est plus facile pour un chameau de passer par le trou d'une aiguille qu'à un riche d'entrer dans le royaume de Dieu. » Jésus n'a pas dit qu'il était impossible pour les riches d'entrer dans le royaume de Dieu. Jésus n'a pas dit qu'il était impossible pour une personne riche d'être sauvée, mais qu'il n'est pas facile qu'une personne riche soit sauvée. Pourquoi? Mais parce que souvent, ceux qui sont riches, qui mènent une vie d'abondance, de prestige, croient qu'ils ont tout et ne voient aucune nécessité d'accepter Jésus-Christ. Leur salut n'est pas impossible parce que Jésus peut et va sauver n'importe qui, mais leur salut est improbable car ils ne voient pas le besoin d'être sauvés. Ce n'est pas l'argent qui envoie une personne en enfer, ce n'est pas l'argent non plus qui évitera quelqu'un d'aller en enfer. Une personne ne va pas en enfer en raison d'un dollar, mais en raison d'une décision. Celle de ne pas accepter de croire en Jésus-Christ pour le pardon de ses péchés. Il y a des pauvres en enfer, il y a des mendiants et des clochards en enfer. Il y a aussi des millionnaires et des milliardaires et des multimilliardaires même en enfer. L'enfer n'est pas un endroit pour ceux qui ont tout ce que l'argent peut acheter, mais pour ceux qui ont rejeté ce que l'argent ne peut pas acheter, c'est-à-dire le Seigneur Jésus-Christ. C'est-à-dire celui qui est le chemin pour les amener dans l'endroit différent que l'enfer. En enfer se trouvent des gens qui ont pris des décisions qui sont immuables et qui ne peuvent pas changer après la mort. Non seulement l'enfer est l'endroit où se trouvent des gens qui ont pris une décision lorsqu'ils vivaient, une décision qu'ils ne peuvent pas changer, eh bien il faut comprendre aussi qu'il y a une mort qui est inévitable. Cet homme riche a pris une décision immuable qui entraîne une mort inévitable. Nous avons eu un aperçu de cet homme pendant qu'il vivait, mais l'intrigue commence pour cet homme après sa mort. Pendant sa vie, c'était la belle vie, tout allait bien. Ses enfants allaient à l'école la plus dispendieuse qui existait peut-être à l'époque. Sa femme s'habillait de façon somptueuse. Tout allait bien pour lui. Il avait des diplômes accrochés au mur sur son bureau. Eh bien, c'est la même chose aujourd'hui. Il y a des gens qui vivent une vie d'opulence, une vie d'abondance, qui vivent bien, mais qui oublient de faire des préparations pour après la mort. Et lorsque je parle de préparation, je ne parle pas d'un testament, je ne parle pas de ceux qui vont dire, ben voici ce que je laisse pour ma femme, pour mes enfants, etc. Je fais ces préparatifs-là avant de mourir. Mais je parle d'une préparation pour l'endroit où va se trouver leur âme, où ils vont aller. Une préparation pour la vie éternelle, pour la vie après la mort.

Alors, c'est sûr la même chose pour vous et pour moi. Ce que vous vivez aujourd'hui n'est qu'un aperçu de ce qui vous attend demain. Ce que vous vivez aujourd'hui, la façon que vous vivez aujourd'hui, n'est qu'un aperçu de ce qui vous attend après la mort. Si aujourd'hui, lorsque vous vivez, vous n'avez conscience de seulement des choses matérielles, eh bien, vous avez oublié les choses spirituelles, vous avez oublié de prendre connaissance de Jésus-Christ, vous avez oublié de marcher avec lui, d'aimer sa parole, de vivre pour lui et en lui. Vous allez vous retrouver dans cet endroit qu'on appelle l'enfer. La première chose que j'aimerais que vous remarquiez, et que vous savez peut-être déjà d'ailleurs, c'est que l'argent, l'opulence de cet homme ne pouvait pas lui échapper la mort physique. Voyez-vous, au premier regard, ces deux hommes ne pouvaient pas avoir été plus différents l'un de l'autre au cours de leur vie terrestre. Ils n'avaient absolument rien en commun. L'un était riche et l'autre était pauvre. L'un a eu tout ce que la vie pouvait offrir et l'autre n'avait rien. L'un a vécu une vie d'abondance et l'autre a vécu une vie de pauvreté. L'un a vécu sur la richesse et l'autre homme a vécu sur le bien-être. L'un vivait comme un prince et l'autre comme un clochard. Toutefois, s'ils ne partageaient rien de commun dans la vie, il y avait quelque chose que ces deux hommes partageaient. La richesse de l'un ou la pauvreté de l'autre n'avait aucune incidence quand l'ange de la mort a frappé à leur porte. C'était donc un rendez-vous que les deux hommes partageaient. Tous, nous devons répondre présents à cet appel. D'ailleurs, ce n'est plus une question de si, mais quand. Parce que la Bible nous dit dans Hébreux chapitre 9, le verset 27, il est réservé aux hommes de mourir une seule fois, après quoi vient le jugement. Il est réservé aux hommes riches, aux hommes pauvres, aux hommes de couleur, aux hommes aux blancs, aux jaunes, aux mulâtres, aux hommes, aux lettrés, aux illettrés. Il est réservé à tous, à tous les hommes, de mourir. Et par contre, la Bible nous dit qu'il y a une mort heureuse pour ceux qui sont en Christ. Apocalypse chapitre 14, verset 13 va dire, heureux dès à présent les morts qui meurent dans le Seigneur. Oui, dit l'Esprit, afin qu'ils se reposent de leurs travaux, car leurs œuvres les suivent. Vous savez, nous sommes tous, chers amis, confrontés au même fait. Nous devons tous passer par la mort. Quel que soit votre âge, votre race, votre situation financière et votre appartenance religieuse, vous allez mourir. Cependant, ce qui vient après la mort dépend de la décision que vous avez prise pendant que vous vivez sur cette terre. Une seule décision détermine une destinée éternelle. Une seule décision détermine si vous allez vivre dans un manoir ou si vous allez vivre dans la misère. Une seule décision détermine si vous allez vivre dans la paix ou si vous allez vivre dans la douleur. J'espère que vous allez prendre la décision d'accepter Jésus comme votre sauveur personnel. Cette seule décision peut vous empêcher et peut vous fermer la porte de l'enfer et vous ouvrir la porte de l'éternité bienheureuse. Si vous voulez aller au ciel, eh bien, acceptez Jésus comme votre sauveur personnel. Accepter Jésus n'est pas seulement une bonne décision. Accepter Jésus, c'est la seule décision qui peut nous amener au ciel. Jésus va déclarer, je suis le chemin, la vérité et la vie. Nul ne vient au Père que par moi. Je vous répète très souvent ici en arrière de ce micro. Même s'il y a plusieurs chemins qui mènent à Rome, il n'y a qu'un seul chemin qui mène à la vie éternelle. Le verset 22 nous dit que le pauvre mourut et fut emporté par les anges dans le sein d'Abraham. Mais l'homme riche mourut aussi. Et il fut enterré. Il s'est retrouvé dans le séjour des morts. Nous allons prendre une pause et au retour de la pause, nous allons regarder ce qui se passe après la mort. 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Je suis votre serviteur, le pasteur Garnel Augustin de l'Église Baptiste Nouvelle Jérusalem. Je vais profiter pour lancer une invitation à tous ceux qui sont à Montréal et qui n'ont pas une église pour persévérer, qui n'ont pas un endroit pour fortifier leur foi, eh bien, je vous invite à venir nous visiter chaque dimanche à compter de 11h à l'Église Baptiste Nouvelle-Jérusalem, située au 9977 Boulevard Saint-Michel à Montréal-Nord. 9977 Boulevard Saint-Michel à Montréal-Nord. Notre école, l'école du dimanche commence à 10h et le culte d'adoration commence à 11h.
Et si vous êtes dans l'incapacité de venir nous rejoindre au sanctuaire pour adorer le Seigneur, vous pouvez toujours suivre nos cultes d'adoration sur YouTube, sur Facebook, sur les différents réseaux sociaux de l'Église. Sur YouTube, eh bien, vous faites une recherche Église Baptiste Nouvelle-Jérusalem à Montréal et vous allez nous trouver. Nos services d'adoration sont sur la plateforme YouTube de l'Église Baptiste Nouvelle-Jérusalem. Je vous reviens juste après cette pause. Que le Seigneur vous bénisse.

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Nous sommes de retour à l'émission Le Monde à venir. Encore une fois, merci d'être là. Merci pour votre présence. Merci pour votre fidélité à l'émission Le Monde à venir. Je souhaite la bienvenue à ceux qui viennent de se joindre à nous. Et nous sommes en train de regarder un sujet assez intéressant. C'est la mort. Après la mort, qu'est-ce qui se passe? Après la mort, il y a l'âme de ceux qui sont morts en Jésus-Christ qui vont aller dans le lieu de repos et l'âme de ceux qui sont morts sans Jésus-Christ qui vont aller dans un lieu de tourment. C'est ce que nous voyons dans Luc chapitre 16. Jésus, en nous présentant l'histoire de Lazare et de l'homme riche, nous dit que Lazare a été transporté dans le sein de Abraham, un lieu de repos. Et l'homme riche est allé dans un autre lieu, un lieu de tourment, dans le séjour des morts. Je suis sûr que des gens célèbres étaient là pour faire l'éloge de l'homme riche lors de ses funérailles. Je suis d'accord avec vous pour dire qu'il a reçu des fleurs dispendieuses. Je suis d'accord pour dire avec vous que son corps fut embaumé avec le plus cher parfum d'épices que l'argent pouvait acheter. C'est vrai que des policiers étaient là pour probablement bloquer les rues afin de laisser passer le cortège de voitures dispendieuses, des limousines qui suivaient le cercueil de l'homme riche. Je suis d'accord avec tout cela. Mais il est bel et bien mort, fini avec la vie sur cette terre. Fini l'opulence et tout le félin, il va laisser ça pour les autres. Il n'y a aucune richesse dans son cercueil. F-I-F-I-N-I-N-I, fini. Fini, lorsqu'on ferme les yeux sur la terre, c'est fini. C'est fini, toutes les démagogies, toutes les démarches, tout ce qu'on aura essayé de faire, toutes les magouilles pour réussir dans la vie, etc., tous les travaux qu'on faisait, tous les diplômes qu'on a accumulés. Et c'est important d'avoir des diplômes, mais il faut aussi reconnaître que lorsqu'on va fermer les yeux sur la terre, eh bien, c'est fifi anini. Fini, fini. J'ai présidé plusieurs cérémonies de funérailles au cours de mon ministère, mais pour moi, le service funéraire d'un chrétien n'est ni plus ni moins qu'une cérémonie de graduation. C'est une cérémonie de graduation. C'est une célébration de la vie de cette personne. Pour un incroyant, c'est la fin de la douleur terrestre, parce qu'il a connu la mort, une fois pour toutes, physiquement. Mais pour un croyant, c'est une célébration terrestre, ainsi qu'une célébration céleste, parce qu'il est plus vivant qu'il n'a jamais été. Toutefois, l'enterrement d'une personne perdue est quelque chose, c'est différent, hein, c'est différent. On va quand même célébrer la vie de la personne, pour dire ce qu'il a fait, ce qu'il a accompli, etc. Mais ce qui va se passer avec cette personne-là, ah, c'est effrayant. C'est effrayant. C'est donc la réalité de la mort spirituelle. Vous voyez? Parce que la mort physique est une chose, mais il y a la mort spirituelle. L'homme riche est mort et a été enseveli. Voilà qui décrit une mort physique. Mais il ne s'arrête pas là. Parce que verset 23, nous lisons « Dans le séjour des morts, il leva les yeux. Et tandis qu'il était en proie au tourment, il vit de loin Abraham et Lazare dans son sein. » Qu'est-il arrivé à un homme qui a rejeté le Christ? Eh bien, on nous dit qu'il est mort physiquement et il s'est retrouvé dans le séjour des morts en proie au tourment. Il est mort spirituellement. En enfer, il leva les yeux et il était dans les tourments. Il leva les yeux, il va voir Lazare dans le sein d'Abraham. Il meurt et aussitôt, il ouvre les yeux dans la GN. C'est ce qui arrive à un homme qui ne connaît pas Christ. C'est ce que nous dit cette parole de Jésus-Christ. Il va nous dire que l'homme riche est mort et il est enterré. Il s'est retrouvé dans le séjour des morts. Dans ce séjour des morts, il leva les yeux, tandis qu'il était en proie au tourment. Oui. Beaucoup ont essayé de faire valoir que l'enfer mentionné ici n'est pas un lieu du dernier repos des morts non sauvés.
Le mot, vous savez, il y a beaucoup de discussions à travers ce mot-là. Il y en a qui vont dire l'enfer, c'est un endroit. Le feu qu'on parle d'enfer, c'est symbolique. Le feu de l'enfer, c'est utopique. Dieu ne peut pas faire brûler ses créatures comme ça. J'ai répondu à cette question au début de l'émission pour vous dire que même si le feu est réel, même il n'est pas réel, mais l'essentiel, c'est que l'enfer est réel. L'essentiel, c'est que ce feu-là est sérieux. Parce que Jésus-Christ a laissé son trône pour venir sur la terre mourir pour nous afin de nous éviter d'aller dans ce lieu-là. Alors, c'est un endroit à ne pas aller. Et il y a une seule façon à ne pas se rendre à cet endroit-là. Oui, l'enfer, c'est un lieu final. Parce que nous lisons dans Apocalypse chapitre 20, devant le tribunal du grand trône blanc, la mort et l'enfer rendirent les morts qui étaient en eux. Et ils furent jetés chacun selon leurs œuvres. Ils furent jugés, pardon, chacun selon leurs œuvres. Et la mort et l'enfer furent jetés dans l'étang de feu. Et c'est pas moi qui le dis, c'est la Bible qui nous parle dans Apocalypse chapitre 20. La mort et l'enfer rendirent les morts qui étaient en eux. Vous voyez, je vous disais que lorsque quelqu'un est mort, eh bien, il y a deux possibilités. Si vous êtes mort en Jésus-Christ, bien, vous allez dans le sein d'Abraham, dans ce lieu de repos. Si vous êtes mort sans Jésus-Christ, bien, vous allez vous rendre dans le séjour des morts. Endroit de tourment, comme nous venons de le voir dans Luc chapitre 16. Maintenant, il y a un jour, pour le grand jour du jugement, eh bien, la Bible nous dit que la mort et l'enfer vont rendre les morts qui étaient en eux. Et ces morts furent jugés selon leurs œuvres. Et la mort et l'enfer furent jetés dans l'étang de feu. Bien que l'enfer dans Luc chapitre 16 n'est pas l'enfer final, c'est l'enfer tout de même parce que c'est la séparation d'avec Dieu pour toujours et à jamais qui va commencer après la mort physique. C'est ça qu'il faut comprendre. L'enfer est dur. C'est pas seulement à cause des tourments, c'est pas seulement à cause des flammes, c'est pas seulement à cause du feu, mais l'enfer est dur, c'est à cause de l'absence de la présence de Dieu. Dieu, c'est le seul endroit où Dieu ne se trouve pas, en enfer. Donc, ceux qui sont là sont dépourvus à tout jamais de la présence de Dieu, de la gloire de Dieu. C'est la mort éternelle, nous dit la parole de Dieu. Voltaire, le célèbre athée, déclara sur son lit de mort, « Je suis abandonné par Dieu et l'homme. Je vais aller en enfer. » Thomas Paine, l'agnostic célèbre et infidèle, est mort en disant, « Quel imbécile j'ai été. Oh mon Dieu, aidez-moi. Je ne peux pas supporter d'être laissé seul. » Voyez, il y a l'athée Hobbes qui est mort en disant, je prends un bond terrible dans l'obscurité. Sir Thomas Scott, une fois chancelier d'Angleterre, a déclaré au moment de mourir, jusqu'à ce moment, je pensais qu'il n'y avait ni Dieu ni l'enfer. Maintenant, je sais qu'il y a les deux à la fois. Et je suis voué à la perdition par le juste jugement du Tout-Puissant. Au début de l'année 1989, le magnat milliardaire Donald Trump, qui à un certain moment était le président américain, a été interrogé par un journaliste sur la mort. Décrivain a demandé, n'avez-vous pas peur de mourir? Donald Trump a répondu, non, je ne crois pas en la réincarnation, le ciel ou l'enfer, mais je sais qu'on va quelque part après la mort, je ne sais pas où. Mais moi, si j'étais là, je dirais à M. Trump, je sais où vous allez après la mort. Il n'y a pas 10 000 choses qui peuvent arriver. Il y a seulement deux choses. Ou bien vous allez à ce lieu de tourment, ou bien vous allez à un lieu de repos. Et la seule façon d'aller et à ce lieu de repos, c'est en acceptant Jésus comme son sauveur personnel. Peut-être que cet homme riche raisonnait comme M. Trump, Donald Trump. Il ne sait pas où il va y aller, donc il vit sa vie comme si rien n'était. Mais il a fait face à l'évidence. Comme M. Trump le fera un jour après la mort, qu'il y a deux destinées, le sein d'Abraham ou le lieu de tourment. Il n'y a pas d'autre chose. Le sein d'Abraham ou le lieu de tourment. Le sein d'Abraham ou le lieu de tourment.
Il n'y a seulement que ces deux possibilités. Lorsque l'homme riche mourut et fut enterré, sa mort ne faisait que commencer. Ses peines ne faisaient que commencer. Il était mort pour la première fois physiquement, mais tout espoir d'une vie éternelle est perdu. Il s'achemina vers un destin incroyable. Nous avons maintenant trouvé la réponse à notre question. Qu'est-ce qui se passe en enfer? Nous apprenons que l'enfer est, premièrement, un siège d'une douleur insupportable. L'homme riche est mort, enterré et ouvre les yeux dans la géhenne. Sa mort physique est terminée, mais sa mort spirituelle ne fait que commencer. Nous lisons au verset 24, « Et il cria et dit, Père Abraham, aie pitié de moi, envoie Lazare pour qu'il trempe le bout de son doigt dans l'eau et me rafraîchisse la langue, car je suis tourmenté dans cette flamme. » Trois fois dans le passage, nous trouvons le même mot pour décrire la douleur insupportable de l'enfer. Au verset 23, nous lisons qu'il était dans les tourments. Dans les versets 24 et 25, nous lisons qu'il était tourmenté. Au verset 28, l'enfer est désigné comme un lieu de tourment. Tourment. Dans un sermon intitulé « L'enfer, la place des pécheurs », C.S. Spurgeon a dit, et je cite, « En enfer, il y a un vrai feu, aussi vrai que vous avez un corps réel. Cependant, le feu de l'enfer ne sera pas là pour vous consommer, mais comme l'amiante qui se trouve au milieu des charbons ardents, mais ne se consume jamais. Ainsi, le corps sera préparé par Dieu de telle sorte qu'il brûle éternellement sans jamais être consumé. En enfer, vous pleurerez la miséricorde de la mort, mais la mort ne viendra jamais, non, jamais. Cet endroit appelé l'enfer sera un endroit où il n'y aura pas d'eau pour le feu, pas de médicaments pour la douleur, pas de confort pour la souffrance. C'est un endroit de douleur insupportable. » Fin de citation. C'est un endroit de douleur insupportable. Alors, l'enfer est premièrement, un siège de douleur insupportable. Deuxièmement, l'enfer est un lieu de pitié interminable. Interminable. En plus de la douleur, l'angoisse et le tourment, nous lisons au verset 26 que, d'ailleurs, il y a entre nous, c'est ce que nous dit la Bible, le Père Abraham va déclarer à l'homme riche, il y a entre nous et vous un grand abîme, afin que ceux qui voudraient passer d'ici vers vous, ou de là vers nous, ne puissent le faire. N'est-il pas intéressant, chers amis, de constater qu'il y a beaucoup de chemins qui mènent à l'enfer, mais il n'y a pas de chemin en enfer qui mène nulle part. L'enfer est un chemin à sens unique. On ne peut pas retourner. Pour toujours et à jamais, ceux qui sont morts sans Christ iront dans un endroit de douleur insupportable et de pitié infinie, qu'on appelle l'enfer. Ils voudront sortir, mais il n'y a pas moyen de sortir. Ils seront séparés de Dieu, des membres de leur famille, des amis et des proches qui ont accepté Jésus par un abîme fixe et insurmontable. L'enfer, un lieu de pitié interminable, c'est aussi un lieu de prière non exaucée. On pourrait penser que ceux qui sont dans l'enfer cesseraient de prier ou n'ont pas besoin de prier plus longtemps. Mais selon le texte, l'homme riche s'est engagé dans une fervente prière. Sa demande remplie de compassion est la suivante. « Je te prie donc, Père Abraham, d'envoyer Lazare dans la maison de mon père, car j'ai cinq frères. C'est pour qu'il leur atteste ces choses, afin qu'ils ne viennent pas aussi dans ce lieu de tourment. » Mais sa demande est refusée, au verset 29. Abraham lui dit, « Ils ont Moïse et les prophètes, qu'ils les écoutent. » Il a prié, mais dans l'enfer, les prières restent sans réponse. Ah, en enfer, les hommes vont prier, « J'aimerais ça, sortir de là. Seigneur, qu'est-ce que je peux faire ?» Mais leurs prières vont rester sans réponse. Il est trop tard. Ils vont prier pour demander, « Envoie quelqu'un pour apaiser ma soif. Je souffre dans cet endroit. Apaiser ma souffrance. » Mais il est trop tard. Lorsque cet homme riche vivait, il n'avait besoin de rien. Nous ne lisons jamais où il a exprimé sa compassion pour ses cinq frères. Mais bien qu'il ait eu aucune compassion pour eux sur la terre, il est rempli de compassion pour eux en enfer. Il plaide une pétition et en priant qu'ils ne viendront pas à cet endroit horrible. Mais l'enfer est un endroit où les prières restent sans réponse. Des maris qui prieront pour leurs femmes,
des femmes qui prieront pour leur mari, des parents qui prieront pour leurs enfants, des enfants qui prieront pour leurs parents, des amis qui prieront pour leurs amis. La tragédie est que, en dépit de leur compassion, leurs prières resteront sans réponse. Dans Marc chapitre 9, Jésus insiste en répétant trois fois, en cinq versets, que l'enfer est comme un lieu où le ver ne meurt pas et le feu ne s'éteint pas. Jésus voulait les faire comprendre que chaque personne qui va en enfer ne fera pas seulement face au tourment physique et spirituel, mais aussi au tourment mental et psychologique. Leur esprit ne s'arrêtera jamais. Leur mémoire ne cessera jamais. Leur conscience ne mourra jamais. Tout comme l'homme riche, ils se souviendront toute personne, tout lieu, toute chose, et ils se souviendront de leur temps. Tous ceux qui sont en enfer se souviendront de toutes les chances qu'ils ont eues d'accepter le Christ comme leur sauveur personnel, à chaque fois qu'ils l'ont rejeté. Tous ceux qui sont en enfer se souviendront le jour où ils ont entendu l'émission Le Monde à Venir, un pasteur qui leur disait qu'il est temps de chercher l'Éternel. Ils se souviendront de mes déclarations où je leur disais d'accepter Jésus comme votre sauveur personnel. Il est le seul à pouvoir vous épargner de l'enfer. Vous allez sûrement vous rappeler de l'émission Le Monde à Venir où le pasteur ne cessait de répéter « Prépare-toi à la rencontre de ton Dieu ». Ils se souviendront de tous les services de l'Église, tous les sermons, toutes les invitations et à chaque témoignage évangélique qu'ils ont entendu et qu'ils ont refusé. Ils se souviendront à toutes les fois qu'ils ont fermé, qu'ils ont piétiné la parole de Dieu. Le ver de leur conscience se souviendra à chaque fois qu'ils ont dit non au Seigneur Jésus-Christ. L'enfer, c'est l'enfer pour un certain nombre de raisons. Mais la plus grande raison, c'est l'enfer parce qu'il est la séparation avec Dieu pour toujours. Ainsi que le fait que le ver de leur conscience ne cessera jamais de les condamner. C'est pour cela que la Bible nous dit qu'il y aura des pleurs et des grincements de dents. Des gens qui vont pleurer, pourquoi j'avais pas accepté? Des gens qui vont grincer leurs dents en disant, j'aurais dû, mais il sera trop tard. Le moment de prendre la décision, chers amis, c'est aujourd'hui. Si vous entendez sa voix, n'endurcissez pas vos cœurs, nous dit la parole de Dieu. Il y a plus de 2000 ans, un homme nommé Jésus est allé à un endroit appelé le Calvaire. Il y a souffert et connu la mort. Il a été mis dans un tombeau emprunté. Il est descendu dans les régions inférieures de la terre. Trois jours plus tard, il se leva victorieusement et monta au ciel en amenant des captifs avec lui. Il est allé en enfer afin que vous n'ayez pas à y aller. Dans sa main, il tenait les clés de l'enfer et de la mort. Aujourd'hui, si vous l'acceptez comme votre sauveur et votre Seigneur, vous pouvez éviter cet endroit terrible. Chers amis, l'enfer n'est pas un endroit pour les personnes mauvaises, c'est un endroit pour les gens perdus. Il n'est pas juste un endroit pour les ivrognes, mais pour tous ceux qui n'ont pas fait la paix avec Jésus-Christ. L'enfer est l'endroit idéal pour ceux qui ne veulent pas aller au ciel. L'enfer, c'est l'endroit où les gens qui ont pris la décision de tourner le dos à Jésus-Christ lorsqu'il l'a déclaré « Venez à moi ». Vous tous qui êtes fatigués, chargés, je vous donnerai du repos. Si vous voulez avoir, chers amis, ce repos éternel, eh bien, il faut accepter Jésus comme votre sauveur personnel.

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Nous sommes de retour à l'émission Le Monde à venir. Il ne nous reste que quelques minutes pour passer ensemble à l'émission d'aujourd'hui et je suis sûr que le temps qu'on a passé ensemble n'est pas un temps perdu. J'espère que l'émission d'aujourd'hui vous a interpellé à comprendre l'importance de ne pas ignorer, l'importance de ne pas fermer les yeux ou l'importance de ne pas et considérer la possibilité qu'on va se retrouver devant deux endroits lorsqu'on aura fermé nos yeux ici-bas sur la terre, qui est le sein d'Abraham, un endroit de repos dans la présence du Seigneur, et le lieu de tourment, qui est un lieu de douleur, un lieu de tourment dans le séjour des morts. Chers amis, j'ai essayé de la mesure du possible de vous faire comprendre l'importance de se donner à Jésus-Christ pour éviter l'enfer. Parce que l'enfer est réel, aussi réel que vous écoutez ma voix aujourd'hui, aussi réel que vous respirez, que votre santé est bonne, aussi réel que vous observez le lever du soleil, et bien aussi réel est l'enfer. Après la mort. Après la mort, il y a une démarcation qui se fait. Et aujourd'hui, nous sommes tous sur la terre. Nous sommes tous dans un bateau qui nous amène à quelque part. Nous sommes tous dans un autobus qu'on appelle la vie, qui nous amène quelque part. N'oubliez pas, hein, la vie sur cette terre n'est pas la fin. Et l'autobus dans lequel nous sommes assis, nous amène quelque part. Mais c'est à nous de faire des préparations pour savoir où on s'en va après que l'autorive arrive à destination. Et lorsque nos yeux seront fermés sur cette terre, qu'est-ce que nous allons dire? Qu'est-ce que nous allons faire? Où allons-nous passer notre éternité? Il y en a qui pensent que c'est fini aussitôt qu'on ferme les yeux sur la terre. Mais celui qui a créé cette terre, celui qui a créé le monde, celui qui nous a créé, le Dieu de toute éternité, il nous a dit dans sa parole, après la mort vient le jugement. Il nous a créés pour vivre éternellement. Le péché a mis une cassure, a mis une séparation entre nous et Dieu. Et Dieu a pourvu un moyen de faire en sorte que nous puissions nous retrouver avec lui et en la personne de Jésus-Christ. Le plan de Dieu, c'est que tous soient sauvés. C'est que nous puissions tous arriver à placer notre foi en Jésus-Christ et avoir le salut. Mais il nous a laissé avec notre libre arbitre, ce qui fait en sorte que nous puissions choisir. Nous avons donc le choix. Dieu ne fait pas de nous des robots pour le suivre automatiquement, mais il nous laisse avec notre conscience, avec notre libre arbitre. Avec la possibilité de prendre la décision, de dire oui Seigneur, je veux te remettre ma vie, je veux me consacrer à toi, je veux vivre pour toi, je veux observer ta parole, je veux me garder hors des plaisirs qui sont en contraire à ta parole. Je veux vivre pour toi, je veux te donner ma vie et je veux confesser que je suis pécheur, que je ne peux pas arriver sans toi. C'est ça, le moyen d'éviter l'enfer. C'est ça le moyen d'éviter le jugement de Dieu, le jugement de Dieu. L'enfer est une façon que Dieu a prévue pour juger Satan et ses anges. Ça n'a pas été conçu pour nous, pour ses enfants, mais pour Satan et ses acolytes. Et malheureusement, il y en a qui se sont laissés emporter par les plaisirs de ce monde, par les belles choses de ce monde et qui ont oublié qu'ils ont une âme à sauver. Alors, ils se sont retrouvés face à cette dure réalité, à savoir le jugement de Dieu. Ceux qui acceptent Jésus comme leur sauveur personnel, eh bien, Jésus-Christ a pris le fardeau de leurs péchés. Jésus-Christ à la croix a accepté le jugement qu'il devait recevoir.
Jésus-Christ a accepté le châtiment du Père à la croix en portant le fardeau de nos péchés. C'est pourquoi il disait, Père, Père, pourquoi m'as-tu abandonné? Dieu ne pouvait plus regarder son fils Jésus-Christ parce qu'il portait le fardeau des péchés de toute l'humanité. Alors, aujourd'hui, lorsqu'on se confie en Jésus-Christ, on ne fait que remettre nos péchés à lui. Et Dieu, la Bible nous dit que si nous confessons nos péchés, Dieu est juste et fidèle pour nous pardonner et pour nous purifier de toute iniquité. Ici, je ne vous parle pas d'une religion. Je ne vous parle pas d'une congrégation religieuse. Je ne vous dis pas qu'il faut faire partie de tel groupe religieux pour, si vous voulez, accepter, si vous voulez éviter l'enfer. Je vous dis tout simplement d'avoir une relation avec Dieu en Jésus-Christ. C'est le seul moyen, le seul chemin de le faire. Et n'oubliez pas, le corps, l'être, est composé de trois parties. L'âme, le corps, l'âme et l'esprit. Le corps retourne à la poussière, l'esprit retourne à Dieu et l'âme va dans un endroit. En attendant le jugement, ceux qui sont morts en Jésus-Christ vont dans un endroit de repos. En attendant le retour de Jésus-Christ. Et aussi, ils vont être jugés devant le tribunal de Christ. Ils vont être jugés de la façon qu'ils se sont comportés pendant qu'ils étaient avec Jésus-Christ. Et la Bible nous dit qu'ils vont recevoir des couronnes, comparativement à la façon qu'ils se sont comportés, etc. Leurs âmes vont se reposer dans un lieu de repos, en attendant le son de la trompette où Jésus-Christ va revenir et ils vont recevoir un corps nouveau, un corps glorieux, un corps incorruptible, et ils vont monter à la rencontre de Dieu. Alors que ceux qui n'ont pas accepté Jésus comme leur sauveur personnel, leur âme vont rester dans ce lieu de tourment, en attendant leur jugement devant le grand trône blanc, hein, deux jugements différents. Le jugement des croyants, c'est devant le tribunal de Jésus-Christ. Et ce sera pas un jugement pour les envoyer en enfer, mais ce sera un jugement pour obtenir les différentes couronnes que Dieu leur a promises. L'autre jugement, le jugement du grand trône blanc, eh bien, c'est ce jugement où ils vont aller en enfer. Si vous êtes devant le grand trône blanc, il n'y a pas de retour. C'est que votre nom n'est pas inscrit dans le livre de vie et vous allez être jeté dans le temps de feu pour le temps et l'éternité. C'est ce que la Bible appelle la seconde mort. Je vous dis et je vous répète, celui qui est né deux fois va mourir une seule fois. Si vous êtes né physiquement et que vous êtes né spirituellement, la nouvelle naissance en Jésus-Christ, vous avez accepté Jésus comme votre sauveur personnel, vous êtes né de nouveau, donc vous êtes né deux fois, vous allez mourir une seule fois parce que vous allez passer de la mort à la vie. Vous allez vivre éternellement. Alors que ceux qui sont nés seulement une fois, c'est-à-dire vous êtes nés physiquement et que vous n'avez pas reçu la nouvelle naissance en Jésus-Christ, vous n'avez pas accepté Jésus comme votre sauveur personnel pour avoir cette nouvelle naissance, eh bien, lorsque vous allez mourir, vous allez rester dans le lieu de tourment, et puis, lors du jugement du grand trône blanc, ben, vous allez mourir une deuxième fois. Alors, aujourd'hui, je n'ai aucune idée ce que demain me réserve. Je n'ai aucune idée ce que les 5 prochaines minutes me réservent. Mais ce dont je suis absolument sûr, c'est où je serai après la mort. Je vais être en Jésus-Christ. Je vais être avec Jésus-Christ. Je vais retrouver Jésus-Christ. Et pour toujours et à jamais, je vais vivre avec lui. Mesdames et messieurs, mes chers amis, frères et sœurs en Jésus-Christ, le meilleur est à venir pour le chrétien. Le meilleur est à venir. Aujourd'hui, ce que nous voyons, ce que nous vivons, ce que nous faisons sur cette terre n'est qu'un aperçu de ce qui nous attend. Si vous vivez votre vie largement, pleinement, en Jésus-Christ, avec Jésus-Christ, pour Jésus-Christ, eh bien, vous allez continuer à vivre avec lui pour l'éternité. Mais si vous vous détournez de Jésus-Christ, eh bien, la Bible nous dit que vous allez vivre éternellement sans Jésus-Christ, et pour vous seul.
Je dois malheureusement vous laisser, je dois malheureusement terminer avec l'émission d'aujourd'hui, mais je m'en voudrais de ne pas vous inviter encore une fois à participer aux réunions de prière du lundi de Frère Jean et Sœur Kately. Il y a moyen de prier le Seigneur, de lui demander d'intervenir pour vous, pour vos proches, d'intervenir, de prier pour Haïti, de prier pour ceux qui sont malades, parce que la Bible nous dit que la prière du juste a une très grande efficacité. C'est une façon pour vous d'aller vous recueillir dans la prière. Et je veux aussi vous inviter à venir adorer le Seigneur avec nous à l'Église Baptiste Nouvelle-Jérusalem au 9977 boulevard Saint-Michel à Montréal-Nord. Alors, lorsque vous venez nous voir, eh bien, venez me rencontrer personnellement, me donner la main, et puis je vais prier avec vous et pour vous afin que le Seigneur puisse raffermir, agrandir votre foi pour que vous puissiez marcher dans le chemin de la vérité. La Bible nous dit, Jésus nous dit, « Je suis le chemin et la vérité, nul ne vient au Père que par moi. » L'Église Baptiste Nouvelle Jérusalem, et c'est ce que nous faisons, prêcher l'Évangile avec clarté, avec hardiesse, et en espérant que ceux qui nous écoutent vont vivre selon l'Évangile, selon la parole de Dieu. Et si vous ne pouvez pas venir adorer avec nous pour une raison ou une autre, eh bien, nous vous invitons à suivre nos cultes d'adoration sur YouTube en faisant à la barre de recherche de YouTube en indiquant Église Baptiste Nouvelle Jérusalem à Montréal. Vous allez nous rejoindre chaque dimanche à compter de 11h pour le service d'adoration. Encore une fois, merci d'avoir été là avec nous pendant ces 2 heures pour se nourrir spirituellement, pour écouter et apprendre la parole de Dieu. Et ma prière, c'est que vous puissiez vivre selon cette parole, que cette parole puisse pénétrer vos cœurs pour vivre une vie meilleure en Jésus-Christ. Je vous invite à rester sur la zone du 14-10 CPAM pour la suite de la programmation. Encore une fois, merci d'avoir été là. Je vous donne rendez-vous à la semaine prochaine, si Dieu

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